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Aujourd'hui, jeudi 11 juin, toujours des légers nuages qui couvrent le soleil. Ce matin, 15 degrés pour Rodez, 18 pour Espalion et pour Villefranche-de-Rouergue, 15 pour Sévrac-le-Château et 13 pour Salcuran. Cet après-midi, même scénario, les températures grimpent légèrement. 19 du côté de Rodez, 24 pour la maximale à Espalion et 16 pour la minimale à Laguiole. Demain, vendredi 12 juin, grand soleil dès le début de la journée. Demain matin, 18 degrés pour Rodez et pour Sévrac-le-Château, 20 pour Espalion, 17 pour Salcuran et 21 pour Villefranche-de-Rouergue. L'après-midi, les températures grimpent tel un mois d'été, 23 degrés pour Rodez, 27 pour la maximale à Espalion et 21 pour Laguiole. En minimale, je vous souhaite de passer une très belle journée à l'écoute de Radio Temps Rodez.

0: coup de cœur de la rédac. Chaque semaine, un ou une permanente de la radio vous donne son coup de cœur culturel.
1: Un livre,
2: un film,
3: un événement,
0: une chaîne YouTube, une chaîne Twitch,
1: une série,
2: un ou une artiste musicale,
3: un atelier,
0: un jeu vidéo, un podcast,
3: un spectacle,
1: une émission,
2: une exposition.
3: Moi, c'est Alam. Pour ce coup de cœur de la rédac, je vais vous parler d'un documentaire produit par France Télévisions d'une durée d'1h41 intitulé « Sommes-nous tous racistes ?». Un titre à la fois provocateur et accrocheur qui donne immédiatement envie de visionner ce long format présenté par Marie Drucker et Jamy Gourmaud. Ce documentaire met en lumière une expérience sociale étonnante en présence de deux invités de marque, Sylvain Delouvet, conseiller scientifique, et Lucien Jean-Baptiste, réalisateur et comédien qui intervient en voix off pour commenter les situations. Le principe est simple. Une cinquantaine de volontaires sont conviés pour passer ce qu'ils croient être des tests sur leur activité cérébrale, mais ce qu'ils ignorent, c'est qu'ils vont en réalité être confrontés à des mises en situation réalistes afin d'observer leurs réactions face à des questions liées au racisme ordinaire. Voici quelques exemples marquants. Vous entrez dans une salle d'attente où deux hommes sont assis. L'un est noir, l'autre est blanc, ils sont habillés de la même manière. Près de qui allez-vous vous asseoir? Vous voyez trois personnes en train de scier un antivol de vélo. Un homme blanc, un homme maghrébin et une femme. Qui vous paraît suspect? Une même conférence scientifique est donnée par trois intervenants. Un homme blanc, un homme noir et une femme. Lequel vous semble le plus crédible? Ces mises en situation sont très nombreuses. Leurs résultats sont souvent surprenants, souvent décevants, mais toujours analysés avec bienveillance et rigueur scientifique par Sylvain Delouvet. Il ne s'agit absolument pas de culpabiliser les participants, mais plutôt de comprendre comment nos cerveaux, influencés par des stéréotypes et des biais inconscients, catégorisent les individus sans que nous en ayons forcément conscience. Le documentaire montre que nous ne sommes pas tous racistes au sens strict du terme, mais que nos cerveaux ont tendance plutôt à raisonner par raccourci et à ranger les gens dans des cases, dans des moules. Des automatismes ancrés depuis l'enfance, forcément influencés par notre éducation, par notre environnement social et familial, et même professionnel, qui façonne notre façon de percevoir l'autre. Croyez-moi, être ou ne pas être raciste, la question n'est pas si simple. Tout n'est pas tout noir ou tout blanc, sans vouloir faire de mauvais jeux de mots. Et ce documentaire nous invite justement à réfléchir sur nos comportements, souvent involontaires et inconscients, qui peuvent paraître racistes. Je vous recommande vivement de regarder « Sommes-nous tous racistes ?» disponible gratuitement sur France.tv jusqu'au 18 juillet 2026. Vous avez encore un petit peu de temps devant vous. Réécoutez tous nos coups de cœur sur soundcloud.com. C'était Alam, à bientôt.

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Il est 7h30, c'est l'heure de votre agenda culturel aveyronnais. On va se projeter aujourd'hui, on va parler du week-end et les activités possibles pour ce samedi et ce dimanche. Notre week-end s'ouvre avec une cérémonie pour la journée nationale des sapeurs-pompiers à 10h samedi à la place Foch de Rodez. Une occasion de rendre hommage à l'engagement quotidien des sapeurs-pompiers au service de la population, de mettre en valeur les personnels du corps départemental et de rappeler les valeurs de dévouement, de solidarité et de courage qui les animent. Samedi 10h, place Foch à Rodez. Ce week-end, c'est aussi consacré aux petits êtres vivants indispensables à notre survie, c'est bien sûr les abeilles. Rendez-vous donc à Micropolis samedi et dimanche pour fêter les abeilles. Pour l'occasion, il y aura des animations inédites comme Au cœur de la ruche ou l'atelier abeille solitaire, des projections et des activités pour toute la famille et aussi un menu du jour au goût de miel dans le restaurant panoramique de Micropolis. Je cite, ça va bourdonner. Toutes les infos sur le site et les billets évidemment sur micropolis-aveyron.com. Et enfin, dimanche, c'est la fête du Vieur à la Salvetta de Peyrales. Rendez-vous à 9h30 pour un accueil café et une randonnée familiale de 2h guidée par une association. Midi 30, vin d'honneur, 13h repas organisé par le comité des fêtes avec Aligo Saucisse et plein d'activités gratuites à partir de 14h comme du canoë, du château gonflable, mini parcours, des jeux en bois et une sensibilisation à l'environnement. Tout ça à partir de 14h dimanche. Rendez-vous donc au site Laroc de la Salvetta de Peyrales dimanche. Bon matin sur Radio Temps Rodez, votre matinale continue, 7h40, c'est votre interview du jour. Aujourd'hui, on va parler du festival du jeu de Foissac, Festijeux. 7h50, c'est la météo du jour, 8h, c'est votre journal international avec RFI, et 8h15, c'est les chroniques bénévoles. Très belle matinée sur Radio Temps Rodez. Nous, on se retrouve à 8h30, mais avant, Alabama d'Adèle Castillon sur le 107 FM.

0: L'interview d'aujourd'hui avec Laure, elle est présidente de l'association Festijeux. Elle vient nous parler justement du festival de jeux de Foissac qui inaugure sa première édition. Donc ce samedi 13 juin de 10h à 18h avec pas mal de choses après 18h. Bonjour Laure.
1: Bonjour.
0: Alors justement, qu'est-ce que Festijeux ?
1: Alors Festijeux, c'est une association à la base créée pour organiser un festival du jeu sur Foissac. Voilà, donc l'idée, c'était vraiment de créer un événement pour faire vivre le village.
0: Et pourquoi avoir choisi le jeu ?
1: Alors, parce que je suis passionnée de jeux en tout genre. Mon idée, c'était vraiment d'essayer de créer du lien au sein du territoire et du coup autour du jeu, parce que c'est vraiment une passion pour moi.
0: Alors, est-ce que ça concerne un certain jeu particulier ou c'est vraiment jeu avec un grand J, ça englobe plusieurs thématiques ?
1: Ah non, c'est vraiment jeu avec un grand J. L'idée, c'était vraiment de faire un événement intergénérationnel. Moi, ce que je veux, c'est que vraiment les gens qui viennent s'amusent et qu'il y ait du coup des choses pour tous les âges, de la petite enfance aux personnes plus âgées, que chacun trouve des activités qui lui plaît et passe un bon moment et reparte de la journée avec le sourire.
0: Alors justement, on l'a dit, c'est ce samedi 13 juin, c'est de 10h à 18h avec pas mal de choses après 18h. Est-ce que vous voulez nous en dire un petit peu davantage sur la programmation de cette journée ?
1: Alors donc l'idée, c'était qu'il y ait vraiment énormément de diversité dans la proposition. Donc du coup, il y a 21 intervenants qui seront présents avec vraiment, ça va du jeu de société au jeu pour les enfants, il y aura de la pétanque, du foot, il y a un e-sport qui vient, voilà, des choses pour les enfants aussi, des bulles de savon, du maquillage, et après tous les jeux de société et les classiques, échecs, tarot, belote, etc. Donc ça, ce sera pour la journée. Et ensuite, il y a une nocturne à partir de 19h.
0: Enfin,
1: donc à 18h30, en fait, il y aura un spectacle. L'artiste Favo qui vient faire son spectacle « Je te raconte » sur les contes et légendes. Voilà, ça durera environ 30 minutes. Et après, à 19h, du coup, la nocturne commencera avec là plutôt jeu de société, voilà, jeu d'ambiance et jeu de stratégie. Avec aussi voilà, des choses un peu plus poussées dans le jeu, du Warhammer, du Magic, jeu de rôle.
0: Donc vous l'avez très bien expliqué, c'est orienté vers tous les publics finalement, les petits comme les plus grands.
1: Ah oui, l'idée c'est que tout le monde puisse y trouver un moment de plaisir, que les gens puissent venir en famille, puissent venir seuls, puissent venir entre amis, qu'ils soient joueurs ou pas joueurs, juste venir passer un petit moment, voilà, agréable, en espérant qu'il fasse beau.
0: Exactement. Le 13 juin, a priori, il fera beau, mais on croise les doigts avec ces températures assez aléatoires. Et pour information, donc, c'est donc à Foissac, c'est à quel endroit exactement ?
1: Alors Foissac, c'est à côté de Villeneuve d'Aveyron, à mi-chemin entre Villefranche-de-Rouergue et Figeac.
0: Et le festival s'installe où ?
1: À la salle des fêtes de Foissac, donc à l'intérieur de la salle des fêtes et à l'extérieur.
0: Pour les véhiculés qui nous écoutent, est-ce qu'il y a des places de parking ?
1: Oui, bien sûr, bien sûr. Il y aura un parking, tout ce qu'il faut.
0: Et à quel tarif s'élèvent les billets d'entrée ?
1: Alors, c'est gratuit. Voilà, pour une première édition, ça nous a paru important. Voilà, que les gens... Le but, c'était pas, en fait, un gain financier ou... Voilà. L'idée, c'est que, voilà, moi, au niveau de l'association... Il n'y a pas de frais, ça s'équilibre à zéro. Donc oui, c'est gratuit. Après, j'ai eu pas mal d'aide hein, au niveau des artisans, des boutiques en fait, du territoire. J'ai eu pas mal d'aide financière pour me soutenir. Et vraiment des gens qui ne l'ont pas fait pour la pub, hein, qui l'ont fait vraiment parce qu'ils trouvaient le projet
0: pour
1: sympa. Ouais, voilà, et qu'ils avaient envie de soutenir quelque chose qui se lance. Voilà. Et même au niveau, donc du coup, je fais une tombola aussi. Du coup, j'ai récupéré un peu plus de 1000 euros de lot.
0: Et on espère que cette première édition se passera à merveille et pour espérer une deuxième édition, pourquoi pas ?
1: Ah oui, ben si ça, ce serait super. L'idée, c'est que ça se pérennise. Voilà, qu'il y ait vraiment en fait, ce moment qui soit un peu comme une bulle dans le monde dans lequel on est. J'ai vraiment envie de faire quelque chose où les gens s'amusent et rentrent en lien les uns avec les autres. Tout ça avec la promotion de la diversité, parce que ça, c'est quelque chose d'hyper important pour moi.
0: On en a besoin.
1: C'est ça.
0: Merci beaucoup, merci Laure. On rappelle que vous êtes présidente de l'association Festijeux, donc le festival de jeux de Foissac prévu. Notez bien ce samedi 13 juin de 10h à 18h avec une nocturne à partir de 19h. Plus d'informations sur votre page Facebook qui est très bien faite, Festijeux Foissac. Merci Laure.
1: Merci.

0: Aujourd'hui, jeudi 11 juin, toujours des légers nuages qui couvrent le soleil. Ce matin, 15 degrés pour Rodez, 18 pour Espalion et pour Villefranche-de-Rouergue, 15 pour Sévrac-le-Château et 13 pour Salcurant. Cet après-midi, même scénario, les températures grimpent légèrement. 19 du côté de Rodez, 24 pour la maximale à Espalion et 16 pour la minimale à l'Aïeul. Demain, vendredi 12 juin, grand soleil dès le début de la journée. Demain matin, 18 degrés pour Rodez et pour Sévrac-le-Château, 20 pour Espalion, 17 pour Salcurant et 21 pour Villefranche-de-Rouergue. L'après-midi, les températures grimpent tel un mois d'été, 23 degrés pour Rodez, 27 pour la maximale à Espalion et 21 pour l'Aïeul. En minimale, je vous souhaite de passer une très belle journée à l'écoute de Radio Temps Rodez. 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
1: Sic est un mot latin qui signifie ainsi. En langage journalistique, écrire sic entre crochets après une citation permet de signaler qu'on ne l'a pas modifié. Pourtant, les guillemets suffisent. Utiliser sic marque une distance, peut-être un jugement de la part du ou de la journaliste. Sic, c'est aussi un homophone de l'adjectif sick en anglais, malade, fou. Et donc dans sic, nous analyserons le traitement journalistique d'un fait d'actualité comme si c'était une actualité.
2: Crochet, S-I-C, crochet, sic.
1: L'actualité dont on a le plus parlé, le plus entendu parler cette semaine, c'est l'affaire Liana. L'affaire Liana a commencé le 29 mai quand Liana, collégienne de 11 ans, a disparu à Florence après la fin de ses cours. Un suspect a très vite été identifié car pesaient déjà sur lui plusieurs signalements et même deux plaintes, dont une classée sans suite en 2022, selon Mathieu Laurent dans
3: L'affaire Liana, emblématique des dysfonctionnements dans la justice.
1: Pour France Culture, Culture de l'Info, le 5 juin. Ces plaintes et ces signalements voulaient toujours dénoncer des violences sexuelles sur personnes mineures. Alors que le coupable présumé avait été arrêté et que beaucoup retenaient leur souffle en redoutant le pire, le 5 juin, un corps retrouvé est identifié comme celui de la petite fille. Cette nouvelle provoque une colère et une peine d'apparence nationale et lundi 8 juin, des manifestations devant des centaines de tribunaux en France appellent à une réaction. De même, les ministres sont sommés de s'expliquer et en premier lieu, le ministre de la Justice, Gérald Darmanin. Or, dans l'affaire Liana, des expressions sont utilisées à répétition que l'on peut analyser. En premier lieu, le mot donc
3: « dysfonctionnement ».
1: Comme si, dans l'affaire Liana, quelque chose n'avait tragiquement pas marché. Mais l'affaire Liana, c'est l'histoire d'une enfant dont les parents ont repéré des comportements inappropriés de la part d'un adulte. On peut donc parler de violence sexuelle. Violence sexuelle que subissent 160 000 enfants chaque année en France. Le dossier de presse du gouvernement datant de 2023, sous le titre
3: « Campagne nationale de lutte contre les violences sexuelles faites aux enfants »
1: le rappelle. Dans le cas de l'affaire Liana, puisque les faits étaient connus, des parents ont vu les violences ou ont cru leurs enfants, comme dans 70% des cas, selon la Civise, et ont agi, comme dans 45% des cas seulement, selon la Civise toujours. Mais cela ne s'est pas traduit judiciairement, comme on le voit dans des affaires récentes de violences sexuelles de la part de professionnels de la petite enfance, dans des affaires de violences pédocriminelles dans l'enseignement privé catholique, parce que seuls 19% des victimes de violences sexuelles sur mineurs arrivent jusqu'à la plainte, et que parmi ces plaintes, seuls 3% se traduisent en condamnation. Toujours selon la Civise, dans le rapport
3: « Violences sexuelles faites aux enfants, on vous croit »
1: de novembre 2023. Ce n'est pas l'affaire d'un monstre, c'est l'affaire d'un pourcent, parmi tant d'autres. Quelques chiffres.
3: Dans 97% des cas, l'agresseur est un homme. Dans 81% des cas, il est majeur. Le plus souvent, les agresseurs sont les pères pour 27%, les frères pour 19%, les oncles pour 13%, les amis des parents pour 8%, les voisins de la famille pour 5%. L'agresseur intrafamilial est en contact avec des enfants à titre professionnel dans plus d'un cas sur 4, 27%. Au sein de l'entourage, l'agresseur est le plus souvent un ami ou une connaissance de l'un des parents de la victime, 34%, un voisin, 21%, un petit ami, 10%, ou encore le mari ou le fils de la nourrice, 6%.
1: Toujours le rapport de la Civise de 2023. Pour un dysfonctionnement, c'est donc un dysfonctionnement très, très généralisé. Et à quoi serait-il dû ce dysfonctionnement? Le mot
3: « systémique »
1: a bizarrement fait son apparition dans le vocabulaire de Gérald Darmanin lors de sa conférence de presse de lundi 8 juin, analysé entre autres sur France Info dans le segment du midi, mais aussi chez Bruno Retailleau, ancien ministre de l'Intérieur. Bizarrement parce que
3: « systémique »
1: c'est un adjectif pour dénoncer un système. Un adjectif qu'utilisent régulièrement les militantes et militants pour la défense des droits humains, et que Darmanin comme Retailleau sont issus de l'aile droitière de la droite déjà bien bien à droite, et qu'ils sont rarement du côté des luttes intersectionnelles. De quel système, donc, parlait-il? Comme le cite l'article
3: « Affaire Liana, Bruno Retailleau jusque Gérald Darmanin a fait son travail et met en cause une forme de laxisme dans l'institution judiciaire. »
1: Le système en question, c'est celui d'une justice
3: très syndicale, politisée,
1: ce qui signifie trop à gauche, trop rebelle, qu'il souhaite réformer par référendum. Bruno Retailleau est en campagne pour les présidentielles et peu de temps après les procès Sarkozy et Le Pen et la remise en cause de la
3: neutralité de la justice,
1: Bruno Retailleau en appelle là à nos sentiments les plus bas. Puisque faire miroiter un vote citoyen au moment d'un fait criminel bouleversant, c'est promettre de légiférer sur l'émotion. Et ça, bah, ça n'est jamais bon. Systémique, cette affaire, elle l'est, oui, elle l'est en effet, en ce que 13% des femmes et 5,5% des hommes ont subi des violences sexuelles dans leur enfance. Les associations spécialistes schématisent cela en prenant une classe de 30 élèves et dans cette classe, ils disent que ce sont 10 enfants au minimum concernés par les violences sexuelles et ou incestueuses. Quand, lors de sa conférence de presse de lundi, le ministre de la Justice fait mine de se demander si nous trouverons
3: d'autres affaires Liana,
1: sous-entendu en puissance, dans les cartons qu'il donne un mois à la justice pour examiner, les associations rient, sans rire, car oui, des affaires comme celle-ci, il y en a plein tous les jours dans le silence. Il y en a depuis bien plus longtemps que les deux mandats d'Emmanuel Macron depuis 2017, mais elles n'ont pas réduit. Depuis 2020 que Gérald Darmanin est au ministère de l'Intérieur, puis à celui de la Justice, et elles n'ont pas réduit. En fait, plutôt que d'inventer des lois ultra-répressives, peut-être serait-il temps d'écouter les spécialistes de la question, leur bilan glaçant et leurs préconisations. Et justement, ces dernières semaines, se tenait la commission d'enquête sur les violences sexuelles incestueuses faites aux enfants, où la Civise, mais d'autres spécialistes aussi, à une exception près au moins, ont répété leur mot d'ordre. Croire les enfants, repérer systématiquement, former les professionnels, traiter judiciairement, éloigner les victimes, soigner les traumatismes. Voilà de quoi ceux qui sont au pouvoir depuis près de 10 ans maintenant doivent s'inspirer pour que des affaires comme celle-ci, eh bien, il n'y en ait plus.
4: You're sick, you know that? You're really sick. I'm not sick. Yes, you are.
5: I'm not sick.
4: That's a sick thing to do.

Aujourd'hui, jeudi 11 juin, toujours des légers nuages qui couvrent le soleil. Ce matin, 15 degrés pour Rodez, 18 pour Espalion et pour Villefranche-de-Rouergue, 15 pour Sévrac-le-Château et 13 pour Salcuran. Cet après-midi, même scénario, les températures grimpent légèrement. 19 du côté de Rodez, 24 pour la maximale à Espalion et 16 pour la minimale à Laguiole. Demain, vendredi 12 juin, grand soleil dès le début de la journée. Demain matin, 18 degrés pour Rodez et pour Sévrac-le-Château, 20 pour Espalion, 17 pour Salcuran et 21 pour Villefranche-de-Rouergue. L'après-midi, les températures grimpent tel un mois d'été, 23 degrés pour Rodez, 27 pour la maximale à Espalion et 21 pour Laguiole. En minimale, je vous souhaite de passer une très belle journée à l'écoute de Radio Temps Rodez.

0: 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La chronique du jour avec Oriane et Fanny, toutes les deux intervenantes sociales et éducatives au pôle Asile du CADA, ainsi que Marie-Claire, elle est chef de service au centre d'accueil des demandeurs d'asile du Grand Rodez, le CADA.
1: Ils mentent pour obtenir des papiers.
2: Déjà, on n'est personne pour juger ça. C'est les offices qui doivent trancher de ça. Nous, avec Fanny, on rencontre des gens qui nous racontent leur histoire, leur parcours. Je vois pas à quel moment on peut inventer des choses comme ça, en fait.
0: Et puis, qui sommes-nous ?
2: Et on n'est personne pour juger, bien
0: exactement.
2: Évidemment. Nous, on est là pour les accompagner dans leur demande d'asile, en fait. Leur donner tous les outils. Et après, c'est eux qui ont les clés en main.
0: Et ce que tu as dit, Oriane, tout à l'heure, qui est hyper important et pertinent, c'est que ces personnes sont réellement demandeuses d'asile et elles ont aussi vécu un parcours. Donc, tout au long de cette demande, il y a eu aussi, en fait, un parcours, une trajectoire vers l'Europe qui a été aussi très traumatisante. Mmh. Donc, qui sommes-nous pour justement juger ces demandeurs d'asile ?
3: En tout cas, je le redis, c'est pas notre

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0: L'interview d'aujourd'hui avec Laure, elle est présidente de l'association Festijeux. Elle vient nous parler justement du festival de jeux de Foissac qui inaugure sa première édition, donc ce samedi 13 juin de 10h à 18h, avec pas mal de choses après 18h. Bonjour Laure.
1: Bonjour.
0: Alors justement, qu'est-ce que Festijeux ?
1: Alors Festijeux, c'est une association à la base créée pour organiser un festival du jeu sur Foissac. Voilà, donc l'idée, c'était vraiment de créer un événement pour faire vivre le village.
0: Et pourquoi avoir choisi le jeu ?
1: Alors, parce que je suis passionnée de jeux en tout genre. Mon idée, c'était vraiment d'essayer de créer du lien au sein du territoire et du coup autour du jeu, parce que c'est vraiment une passion pour moi.
0: Alors, est-ce que ça concerne un certain jeu particulier ou c'est vraiment jeu avec un grand J, ça englobe plusieurs thématiques ?
1: Ah non, c'est vraiment jeu avec un grand J. L'idée, c'était vraiment de faire un événement intergénérationnel. Moi, ce que je veux, c'est que vraiment les gens qui viennent s'amusent et qu'il y ait du coup des choses pour tous les âges, de la petite enfance aux personnes plus âgées, que chacun trouve des activités qui lui plaît et passe un bon moment et reparte de la journée avec le sourire.
0: Alors justement, on l'a dit, c'est ce samedi 13 juin, c'est de 10h à 18h avec pas mal de choses après 18h. Est-ce que vous pouvez nous en dire un petit peu davantage sur la programmation de cette journée ?
1: Alors donc l'idée c'était qu'il y ait vraiment énormément de diversité dans la proposition. Donc du coup il y a 21 intervenants qui seront présents avec vraiment, ça va du jeu de société au jeu pour les enfants, il y aura de la pétanque, du foot, il y a un e-sport qui vient, voilà des choses pour les enfants aussi, des bulles de savon, du maquillage et après tous les jeux de société et les classiques, échecs, tarot, belote, etc. Donc ça, ce sera pour la journée. Et ensuite, il y a une nocturne à partir de 19h.
0: Enfin,
1: donc à 18h30, en fait, il y aura un spectacle. L'artiste Favo qui vient faire son spectacle « Je te raconte » sur les contes et légendes. Voilà, ça durera environ 30 minutes. Et après, à 19h, du coup, la nocturne commencera avec là plutôt jeux de société, voilà, jeux d'ambiance et jeux de stratégie. Avec aussi voilà, des choses un peu plus poussées dans le jeu, du Warhammer, du Magic, jeu de rôle.
0: Donc vous l'avez très bien expliqué, c'est orienté vers tous les publics finalement, les petits comme les plus grands.
1: Ah oui, l'idée c'est que tout le monde puisse y trouver un moment de plaisir, que les gens puissent venir en famille, puissent venir seuls, puissent venir entre amis, qu'ils soient joueurs ou pas joueurs, juste venir passer un petit moment. Voilà, agréable, en espérant qu'il fasse beau.
0: Exactement. Le 13 juin, a priori, il fera beau, mais on croise les doigts avec ces températures assez aléatoires. Et pour information, donc, c'est donc à Foissac, c'est à quel endroit exactement ?
1: Alors Foissac, c'est à côté de Villeneuve d'Aveyron, à mi-chemin entre Villefranche-de-Rouergue et Figeac.
0: Et le festival s'installe où ?
1: À la salle des fêtes de Foissac, donc à l'intérieur de la salle des fêtes et à l'extérieur.
0: Pour les véhiculés qui nous écoutent, est-ce qu'il y a des places de parking ?
1: Oui, bien sûr, bien sûr. Il y aura un parking, tout ce qu'il faut.
0: Et à quel tarif s'élèvent les billets d'entrée ?
1: Alors, c'est gratuit. Voilà, pour une première édition, ça nous a paru important. Voilà, que les gens... Le but, c'était pas, en fait, un gain financier ou... Voilà. L'idée, c'est que, voilà, moi, au niveau de l'association... Il n'y a pas de frais, ça s'équilibre à zéro. Donc oui, c'est gratuit. Après, j'ai eu pas mal d'aide hein, au niveau des artisans, des boutiques en fait, du territoire. J'ai eu pas mal d'aide financière pour me soutenir. Et vraiment des gens qui ne l'ont pas fait pour la pub, hein, qui l'ont fait vraiment parce qu'ils trouvaient le projet
0: pour
1: sympa. Ouais, voilà, et qu'ils avaient envie de soutenir quelque chose qui se lance. Voilà, et même au niveau, donc du coup, je fais une tombola aussi. Du coup, j'ai récupéré un peu plus de 1000 euros de lots.
0: Et on espère que cette première édition se passera à merveille et pour espérer une deuxième édition, pourquoi pas ?
1: Ah oui, ben si ça, ce serait super. L'idée, c'est que ça se pérennise. Voilà, qu'il y ait vraiment en fait, ce moment qui soit un peu comme une bulle dans le monde dans lequel on est. J'ai vraiment envie de faire quelque chose où les gens s'amusent et rentrent en lien les uns avec les autres. Tout ça avec la promotion de la diversité, parce que ça, c'est quelque chose d'hyper important pour moi.
0: On en a besoin.
1: C'est ça.
0: Merci beaucoup, merci Laure. On rappelle que vous êtes présidente de l'association Festijeux, donc le festival de jeux de Foissac prévu. Notez bien ce samedi 13 juin de 10h à 18h avec une nocturne à partir de 19h. Plus d'informations sur votre page Facebook qui est très bien faite, Festijeux Foissac. Merci Laure.
1: Merci.

0: 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La chronique du jour avec Oriane et Fanny, toutes les deux intervenantes sociales et éducatives au pôle Asile du CADA, ainsi que Marie-Claire, elle est chef de service au centre d'accueil des demandeurs d'asile du Grand Rodez, le CADA.
1: Les demandeurs d'asile ne veulent pas s'intégrer.
2: Alors, faux, parce que dès qu'ils arrivent, nous, sur notre territoire, la première des choses, déjà, c'est l'accès à la langue. Et ça, on n'a même pas besoin de leur donner l'idée,
0: proposer.
2: Parce que d'eux-mêmes, ils veulent forcément avoir accès à des cours de français. Ils sont totalement investis dans la scolarisation de leurs enfants. Ils font des points fréquents avec les maîtresses, les instituteurs. Ils sont, comme le dit Oriane, investis dans des associations caritatives. Ils ont justement besoin d'être entourés et de s'intégrer le plus rapidement possible pour arriver peut-être aussi à détecter un petit peu les codes de notre société et à justement pouvoir mettre à profit ce passage chez nous. Tant au niveau de leur demande d'asile, mais aussi sur tout ce qu'ils peuvent développer en termes de relations à l'extérieur et même au niveau du centre.
3: C'est compliqué de s'intégrer, en fait. C'est compliqué. Enfin, comme dit Fanny, il faut avoir accès à la langue avant. Il faut plein de choses. Et on est une petite ville, en plus, ici, à Rodez. Aller vers les autres, c'est pas évident. Il n'y a pas beaucoup.
4: Les groupes sont déjà faits, donc c'est assez compliqué de se diriger vers un groupuscule pour... une intégration.
5: Mais notre travail, c'est quand même de leur donner les moyens de trouver leur place.
2: Ouais.
5: Et de faciliter pour qu'ils puissent aller vers l'extérieur. Donc, de pouvoir prendre connaissance du quartier, de la ville, et de faire plein de choses en dehors même du centre. Donc, c'est-à-dire de pouvoir avoir accès à tout ce qui est de l'existant sur la partie culturelle, sur la partie d'animation, le caractère sportif aussi. Voilà, tout ça c'est leur permettre aussi d'accéder à tout ça.
4: Donc vous l'avez expliqué, l'intégration se fait par la langue, par les activités culturelles, par le sport, par
5: l'école,
4: par les ateliers cuisine,
5: oui,
2: c'est ça.
4: Donc c'est pas uniquement la langue, c'est aussi le côté social, l'humain,
2: oui,
4: quoi.
2: Complètement.
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2: Il est 9h et c'est l'heure d'écouter Refais ta prog. Moi, c'est Luana et nous allons passer une heure ensemble et en direct pour écouter vos musiques que vous avez choisies, notamment sur les réseaux sociaux, sur Instagram par exemple à RTR-Radio Temps Rodez, sur Facebook à Radio-6 Temps Espace Rodez, par mail aussi à contact@radiotemps.com ou bien par téléphone au 05 65 74 08 99 74 08 99. Les copains, copines, il me reste encore quelques places ce matin, oui, donc on peut se faire plaisir. Je vous rappelle que moi, c'est mon avant-dernier Refait ta prog de la saison, alors allez-y, proposez-moi votre musique préférée, tout ce que vous voulez. Ouais, je diffuse tout ce que vous souhaitez, dans la limite des places disponibles, évidemment. On commence avec Pedro, le grand roi de la programmation, qui veut écouter, je pense, son artiste préféré, qui est Ikimel, et qui nous chante Cocos Nus sur le 107FM. Merci Pedro.

0: Cocosnus de Icky Minel sur le 107FM pour Pedro. Merci beaucoup, Pedro. On enchaîne avec Yann qui veut écouter EPMD qui nous chante Da Joint. Alors, je ne sais pas si c'est de l'allemand, de l'anglais, je ne sais pas. Voilà, merci beaucoup, Yann.
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Die Jones de MPMD. Effectivement, c'était de l'anglais. Merci Yann. Peut-être même de l'américain. Waouh. On enchaîne avec Max. Max, seule journée, Max, on ne sait pas. Il veut écouter Thérapie Taxi. J'en ai marre. Écoute, on est jeudi, vendredi, c'est les portes du week-end. Tiens bon, Max, on est là. Écoute, refais ta prog. Je vais essayer de faire des blagues tout au long si tu veux. Mais tiens bon, mon Max, tiens bon.

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2: J'en ai marre, thérapie taxi pour Max. Tiens bon mon Max, nous allons y arriver. 9h11, alors pas plus de concours, enfin plus de concours cette semaine parce que vous avez déjà eu le concours de l'écharpe de l'équipe de France. Un autre arrive très bientôt, mais je ne vous spoile pas comme on dit. 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Là, on va proposer nos merchs. Donc là, vous n'avez plus la disponibilité d'avoir notre merch, c'est-à-dire il nous reste, il me semble, que des tote bags. Donc, profitez-en sur radiotemps.com, il ne reste que 15 jours et après plus de tote bag les amis. Voilà, on continue avec Lily qui veut, on enchaîne sur quelque chose peut-être un peu de négatif, des mythos de Théodora, une super chanson pour Lily, merci beaucoup.

des mythos de Théodora. Merci beaucoup, Lily. On continue avec Cécile qui souhaite m'aider à briser ce mauvais sort. Parce que pour celles et ceux qui ne le savent pas, hier a été une journée assez compliquée. Le matin, la story ne marche pas. Ensuite, le pied de micro reste dans mes bras. Et pour faire en sorte que ça aille de pire en pire, il y a eu une panne d'internet à midi 10 jusqu'à 17h à peu près, donc même plus de radio. Donc ça a été terrible. Donc pour déjouer ce mauvais sort, parce que moi j'ai envie de continuer à faire Refait à Proc jusqu'à la fin de cette semaine, Cécile nous propose d'écouter Bad Luck de B.B. King sur le 107FM. Merci Cécile.

Bad Luck du BB King sur le 107FM pour Cécile, 9h18. Petit rappel de la météo, il suffit de tourner la tête vers une fenêtre pour admirer ce magnifique soleil tant attendu. En ce beau jeudi 11 juin, en milieu de matinée, ce serait du 15 degrés pour Rodez, mais aussi pour Sévrac, le Château, du 18 pour Espalion, un léger 13 pour Salcuran et un bon 18 pour Villefranche-de-Rouergue. L'après-midi, même scénario, les températures grimpent légèrement pour atteindre un 19 degrés pour Rodez, le beau piton ruthénois, un 24 pour Espalion et un 16 à Layol en minimale. Demain vendredi, on est sur l'été. Voilà, grand soleil dès le début de la journée, donc là ça part en casquette, crème solaire et tout ce qu'il faut pour nous protéger. Le matin, on est sur du 18 degrés pour Rodez et c'est vrai que le château, 20 déjà pour Espalion, 21 pour Villefranche-de-Rouergue et 17 pour Salcuran. L'après-midi, ça grimpe encore, 23 degrés pour Rodez avec un ressenti avec 5 degrés de plus, 27 pour la maximale à Espalion et 21 pour l'Aïeul. Voilà, on se protège, casquette, crème solaire, lunettes de soleil et on s'expose pas trop. Voilà. Robin, lui, qu'est-ce qu'il veut écouter ? Il veut écouter Alexandre Kin qui nous chante Glisse sur le 107FM. C'est pour toi, Robin.

Glisse d'Alexandre Keane pour Robin. Merci Robin. On change un peu de genre musical, mais on reste avec des artistes français françaises. On va passer à du Chilla qui nous chante LA pour Pauline. Merci beaucoup.

Elle est de Chilla sur le 107 FM. On passe à la programmation de Lisa qui veut écouter Malou Magalhaes, Simbaï Born sur le 107 FM.

Sambia Born de Malou Magalaes, difficile à prononcer, mais très belle chanson pour Lisa, merci beaucoup. 9h30 tout pile, je suis vraiment une horloge ce matin pour les actus culturelles, enfin le rappel du coup. Alors plusieurs, une petite nouveauté que je viens de trouver, ce soir c'est à 18h30, il y a une exposition, enfin un vernissage de l'exposition de Xie Li, c'est au musée Denis Puech, et c'est des peintures sur toile, des œuvres sur papier, de la lithographie, et qui laisse apparaître des silhouettes énigmatiques, des corps un peu fantomatiques qui semblent surgir et se dissiper aussitôt dans des halos colorés. C'est assez impressionnant à voir. Ça a été vraiment fait pour le musée Denis Puech. C'est vraiment bien calé. On le voit déjà en transparence quand on passe devant le musée Denis Puech d'ailleurs. Donc n'hésitez pas à aller voir cette exposition. C'est un peu Halloween avant l'heure. C'est très impressionnant. Voilà, allez la voir. Notre week-end en tout cas s'ouvre sur une cérémonie. Par la journée nationale des sapeurs-pompiers, donc c'est à 10h, place Foch à Rodez, donc c'est l'occasion de rendre hommage à l'engagement de ces personnes qui ont tendance à nous sauver la vie quand même et à nous rendre la vie un peu plus facile, surtout en été, notamment avec le climat qui s'affole et les feux de forêt qui sont de plus en plus nombreux. Donc pourquoi pas donner notre attention et notre courage samedi à 10h, place Foch à Rodez, pour soutenir les sapeurs-pompiers. Ce week-end, un autre être vivant indispensable à notre vie, je l'ai dit hier mais je le redis parce que j'y tiens, c'est les abeilles. Voilà, les abeilles sont très importantes à notre vie et ça le Micropolis le sait, et c'est pourquoi samedi et dimanche ils fêtent les abeilles. Pour l'occasion il y aura plein d'animations inédites comme Au cœur de la ruche, l'atelier d'abeilles solitaires, des projections, des activités, enfin bref, il y a pour tout le monde, toute la famille. Je les cite parce que ça m'a fait un peu marrer, ça va bourdonner tout le week-end. Voilà, rendez-vous à Micropolis. Alors d'abord sur le site pour avoir les billets peut-être, micropolis-aveyron.com, et ensuite à même pas une heure de route, même pas 40-45 minutes de route, on découvre ce merveilleux monde des petites bêtes. On découvre aussi la chanson de Alam qui, hop, c'est de nouveau Théodora, il me semble qu'on l'a déjà écouté, oui on a écouté les mythos, et maintenant on écoute Miss Kitoko sur le 107 FM pour Alam.

Miss Kitoko de Théodora sur le 107 FM pour Alam. Merci beaucoup. On enchaîne avec Hortense, la grande reine de la programmation, qui veut écouter Tonight de Rover sur le 107 FM. Merci Hortense.

Tonight de Rover pour Hortense. Merci beaucoup, Hortense. On continue avec Joe. On change un peu de, peut-être de style aussi, I Follow Rivers, avec un remix de The Magician de Licky Lee sur le 107 FM. Merci, Joe.

I Follow River de Licky Lee et de Jeu Magicienne pour Joe. Merci beaucoup. On continue avec Simon. On reste dans Rivers, dans le, voilà, dans le printemps avec Sunflower. Enfin, le printemps, plutôt dans le Spider-Man finalement. Mais bon, Spider-Man, c'est quoi? C'est l'homme araignée. C'est aussi. Bon, bref. Donc, Sunflower de Post Malone pour Simon sur le 107 FM. Merci beaucoup.

Sunflower de Post Malone et Ciali sur le 107FM. Merci beaucoup, Simon. 9h46, bah, dernier appel en fait d'activité culturelle, parce qu'il y a beaucoup de choses, donc du coup, il faut que je les étale un petit peu tout au long de Refait ta prog. Donc, je peux vous parler de dimanche, parce que c'est la fête du Vior à la Salvetta de Peyrales. C'est un rendez-vous à 9h30 pour un café, un accueil café. Une randonnée aussi familiale de 2h, avec, guidée par une association. Il y a un vin d'honneur à 12h30. À 13h, il y a des repas organisés par le comité des fêtes et Aligo Saucisse, attention. Et ce qui est super cool, c'est qu'il y a plein d'activités à partir de 14h qui sont gratuites et notamment pour les enfants, comme du canoë, des châteaux gonflables, des mini-parcours, des jeux en bois et une sensibilisation à l'environnement. Donc tout ça à partir de 14h sur le site de La Roque à la Salvetta de Peyrales dimanche. Voilà, si vous voulez sortir vos enfants et leur faire découvrir le monde de la nature, allez-y. Célia, elle, Célia, grande gagnante, je crois. Célia qui veut écouter Justin Bieber, Beauty and the Beast sur le 107FM.

Beauty and the Beast, une Beat, pardon, de Justin Bieber et de Nicki Minaj sur le 107FM pour Célia. Célia, grande gagnante de l'écharpe de la Coupe du Monde proposée par notre bénévole Robin pour 100% foot. Donc Célia, elle a le droit à une deuxième chanson, voilà, parce qu'elle a gagné, elle a doublement gagné, voilà. Célia, elle veut écouter pour sa deuxième chanson Tame Impala et Jenny qui nous chantent Dracula. Merci beaucoup Célia et bravo pour avoir gagné.

Dracula de Tim Impala et de Jenny sur le 107 FM pour Célia Bravo encore. On va passer à la peut-être dernière chanson, voire l'avant-dernière, celle de Gilles qui veut écouter 1975 du groupe Incognito. Merci beaucoup Gilles.

1975 de Incognito sur le 107 FM. Il est grand temps de se dire à demain, pas au revoir, parce que le dernier c'est demain. Je tiens à remercier tous les participants de ce matin, Pedro, Yann, Max, Lily, Cécile, mais aussi Robin, Pauline, Lisa, Alain Mortan, Sojo, Simon, Célia, et deux fois Célia parce qu'elle a gagné, et enfin Gilles. On va te quitter avec la musique Haze de Max J sur le 107 FM. N'oubliez pas, RTR ne s'arrête jamais. Eh ben oui, parce que cet après-midi, vous avez encore des choses à retrouver, telles que Bactylactu, telles que les ondes d'Emma Elysian, Redim Reggae, La Route du Rock, et bien d'autres encore. De la musique sans publicité. Et je vous dis à demain, les copains. Passez une très belle journée. À demain, 9h en direct. Bisous. Et on écoute Ace, c'est mieux. Voilà. Allez, à demain, ciao!

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3: Chers auditeurs des Clés du Patrimoine, bonjour. Pour cette nouvelle édition, j'ai contacté pour vous la propriétaire et la restauratrice de la ferme Cossenarde située à La Roujarie sur le Causse, sur la commune de Saint-André-de-Vezines. Une ferme Cossenarde est le témoin de l'activité agropastorale classée aujourd'hui à l'UNESCO. En la visitant, on ne peut s'empêcher d'imaginer la vie dans toutes ses composantes, des hommes et des femmes, des enfants et des vieillards qui se déroulaient jour après jour au champ, à la bergerie, autour de la table ou au coin du feu. Victoire de Vaugelas et de ses passionnés, ses passeuses d'histoire, ses transmetteuses de patrimoine. Bonjour Victoire de Vaugelas.
4: Bonjour Patrice.
3: Alors nous sommes par Zoom, vous aux États-Unis, moi ici en Aveyron, mais c'est pour parler d'un projet que vous avez bien sûr en Aveyron qui vous tient à cœur, c'est la Roujarie. Alors est-ce que vous pouvez nous parler, déjà nous situer un petit peu ce projet, où est-ce qu'il se situe dans notre beau département de l'Aveyron?
4: Donc la Roujarie, ça se situe au cœur du parc national des Grands Causses. C'est sur le Causse Noir, on est en Aveyron, en Sud-Aveyron. Et c'est un petit hameau authentique d'une dizaine de bâtiments construits au début du XVIIe siècle. On est là, c'est un ensemble de bâtiments agricoles et de bâtiments d'habitation.
3: Alors, est-ce que vous pouvez nous dire un petit peu plus pour l'histoire qui vous lie à ce projet ?
4: Oui, alors donc c'est une propriété qui a été acquise par mon père il y a plus de 40 ans. Un petit peu par hasard, c'était un passionné de forêt et ce petit hameau est vraiment lové dans un écrin de verdure. Donc, ce qui l'intéressait, c'est la forêt. Il ne savait même pas qu'il achetait des bâtiments. Et il est venu en janvier, il a vu des toits sous la neige. Il est revenu en mars, il a vu qu'il y avait quelques bâtiments. Et en fait, c'était une véritable histoire d'amour. En fait, il est tombé passionné, amoureux de cet endroit qui nous a fait aimer, qui nous a transmis, dans lequel on passait beaucoup de vacances. Et voilà, papa, notre père est décédé il y a une petite dizaine d'années. Et donc, nous avons repris avec mes sœurs, petit à petit, le projet de restauration.
3: Alors, c'est une vraie histoire de patrimoine, comme nous les aimons, comme nous les connaissons. Donc, c'est effectivement cette succession, cette transmission qui vous a rendu passionné de ce lieu. Et pourtant, quelle folie!
4: Oui, quelle folie! Bah, c'est un projet colossal. Mais l'amour des vieilles pierres, moi je suis passionnée de patrimoine depuis toujours. Je me suis beaucoup engagée auprès d'associations patrimoniales durant mes études, au début quand je travaillais, quand j'étais encore en France. Et je trouve que c'est des projets de transmission, comme vous disiez, passionnants. Et moi aujourd'hui, mère de 3 enfants, ce sont des valeurs que j'ai envie aussi de leur transmettre et des grands projets qu'on a envie de vivre avec eux, en fait, et ils sont déjà assez accrochés. Donc ça, c'est chouette.
3: Vous leur transmettez une passion, des valeurs et un patrimoine des pierres, quelque part. Parlez-nous un petit peu de ce projet colossal qu'on a évoqué. Enfin, je me permets de le qualifier de colossal, mais je crois que vous en êtes d'accord. Donc, qu'est-ce qu'il comprend exactement?
4: Donc, vous disiez justement des pierres. En fait, cette ferme Cosnard a ça de particulier qu'elle est réalisée tout en pierre, y compris les toitures. Donc, ce sont des toitures en lauze calcaire locale qui reposent sur des voûtes en pierre. Donc, il n'y a pas du tout de charpente en bois. Et colossal parce que ce sont des toitures qui sont pérennes, donc qui durent pendant généralement un siècle. Mais du coup qui ne sont pas à refaire tous les 30 ans, mais qui sont très onéreuses parce qu'elles sont réalisées aussi par des losiers couvreurs qui exercent un métier qu'on peut dire parfois en voie de disparition, qu'on essaie de sauver en France. Il y a très peu de personnes qui sont capables de manier la lauze, de l'aimer, de l'extraire, de la tailler, de la poser. Et donc du coup c'est un savoir-faire particulier qui repose sur très peu d'artisans passionnés, parce que ce sont des heures sur les toits en plein soleil dans un département où il fait souvent chaud.
3: Tous les cas à la saison où vous y venez, parce
4: voilà.
3: que en hiver, ne vous rassurez pas, en hiver il fait moins chaud.
4: Non, on est à 900 mètres d'altitude, donc c'est vrai que
3: oui, quand même.
4: Je rassure, mais du coup ça contraint énormément le travail de l'artisan, puisque en hiver, c'est glissant, il ne peut pas monter sur les toits, parce que c'est de la pierre, on glisse, on est sur des pierres plates, et en été, il fait très chaud. Donc voilà, l'idée, c'est de restaurer ces bâtiments, parce que nous en avons déjà perdu un du temps de notre père, il y a 15 ou 20 ans, une quinzaine d'années. Le bâtiment, le toit s'est effondré du jour au lendemain, et l'idée, c'est de ne pas perdre les autres, notamment sur certains d'entre eux, on a vraiment un besoin de sécurisation urgent, puisqu'il pleut dans la maison, il pleut, heureusement que je viens l'été parce que du coup il pleut pas dans mon lit, mais ce sont des travaux urgents, ce pourquoi on a demandé d'être labellisé Fondation du patrimoine pour avoir un certain accompagnement, et de fil en aiguille, on en parlera j'imagine, mais de fil en aiguille, nous avons réussi à lever notamment suffisamment de fonds pour reprendre la première toiture. Et la machine est arrivée hier et les premières lauzes ont été livrées ce matin. Donc là, c'est très concret. Et voilà, je suis ravie de pouvoir vous le dire de vive voix. Parce que
3: voilà. Alors vous contribuez
4: il faut les attendre aussi.
3: Vous contribuez à la transmission de savoir-faire, mais vous contribuez aussi au partage avec des amis qui viennent vous donner la main pour faire une partie des travaux.
4: Oui, tout à fait. Enfin, au début, c'est vraiment ce qu'on a fait ces dernières années. On a essayé de monter des petits chantiers d'amis l'été, notamment un premier chantier qui nous a permis de nettoyer le toit citerne qui est juste de l'autre côté de la route pour pouvoir le re-remplir et que ça serve vraiment de citerne à eau parce que l'eau, c'est quand même important sur le Causse. Il y a 3 ans, on a fait deux ans, on a fait un petit projet on a essayé de vider cette grange qui s'est écroulée il y a quelques années. On n'a pas terminé parce qu'en fait, c'est un travail assez énorme. Et cet été, il faut notamment qu'on monte sur des toitures dont on n'a pas encore les moyens de restaurer, mais pour enlever les racines, les herbes, pour essayer de préserver le mieux qu'on puisse au moins 3-4 ans avant de pouvoir de nouveau refaire une toiture qui vaille. Donc, on essaie de faire des petits chantiers d'amis d'amis personnels, mais aussi d'amis du coin, en fait. Les gens sont assez concernés par le projet et veulent nous aider. Donc, ça, c'est très touchant et passionnant de faire ça avec les locaux aussi, en fait, qui
3: Bon,
4: connaissent le patrimoine.
3: Victoire, nos auditeurs peuvent tous aussi vous aider en vous faisant un don quelque part pour vous aider donc à restaurer ce patrimoine que vous montrez volontiers et que vous partagez avec tous, avec les Aveyronnais. Ça fait aussi partie de notre culture sur ce territoire qui est classé à l'UNESCO.
4: Oui, exactement. Donc, on est sur un territoire classé à l'UNESCO, comme vous disiez. Et comme je vous précisais avant, nous avons été labellisés en décembre 2022 Fondation du patrimoine, ce qui permet d'avoir une certaine reconnaissance. Donc, on a une page en ligne et ce qui permet aussi à tout amoureux du patrimoine de nous aider s'ils le souhaitent. En ligne avec une donation qui est complètement défiscalisable. Et donc dans ce projet, en fait, dans ce contexte de levée de fonds, nous avons aussi lancé une petite communication il y a 2, 3 ans. L'idée, c'était d'adopter des lauses. Donc toute personne qui nous aide dans notre projet devient parrain ou marraine d'une lause ou de plusieurs. Et là, je regardais hier voilà, le compte, on a à peu près plus de 350 lauses qui ont été
3: Ah, c'est pas
4: parrainées par nous.
3: mal.
4: Oui.
3: C'est pas mal.
4: Et près de 150 personnes privées qui nous ont accompagnés déjà voilà, dans cette aventure. Et en fait, à chaque fois qu'on a une donation d'une personne privée, en fait, c'est un cercle vertueux, puisque c'est ça qui a donné envie à la Fondation Bellemin de nous aider, à la DRAC, du coup, de nous accompagner, parce qu'ils ont vu qu'il y avait un engouement aussi de gens qui ne connaissaient pas forcément le projet de Visu, mais qui nous aidaient à travers toute la France. On a gagné le fonds métier d'art aussi il y a 2 ans. Et voilà, tout ça, c'est vraiment un cercle vertueux. Chaque pierre à l'édifice est importante dans cette entreprise de préservation patrimoniale.
3: En tous les cas, vous savez bien le présenter et c'est pour ça aussi qu'il y a des bons retours, il y a une très bonne communication autour. Alors, vous parliez des personnes qui vous ont accompagné, donc on ne va pas s'étendre sur la Fondation du patrimoine, on va dire c'est un petit peu notre fonction et je crois que sur des projets attachants comme le vôtre, on ne pouvait qu'être présent. Vous avez bénéficié d'autres encadrements. En tous les cas, quels sont les conseils que vous pourriez donner à quelqu'un qui, comme vous, serait passionné pour faire de la restauration?
4: Je commencerai. Alors, nous, en premier lieu, on a pris contact avec les Maisons Paysannes de France. Ça, je trouve que, alors, parce que notre propriété n'était pas un château, c'est une ferme cosnarde avec un bâti identitaire de Aveyronnais, tout en lauzes très particulier. Et on a pris contact avec les Maisons Paysannes de France qui ont été d'un très bon conseil parce qu'ils connaissent le bâti, vraiment.
3: On peut citer notre délégué départemental, Éric
4: Oui,
3: Gros.
4: monsieur Éric Gros, voilà, tout à fait,
3: Voilà.
4: qui nous a accompagné, conseillé, donné des premières idées, mis en contact avec la Fondation du patrimoine, parce que c'est vraiment venu de lui. Et après, de fil en aiguille, alors on peut faire beaucoup de choses aujourd'hui. On s'est notamment présenté auprès de la DRAC, nous, de l'Aveyron, parce qu'on se situe dans le périmètre d'un monument historique. Et donc, on m'avait dit qu'il y avait un soutien lorsqu'on était dans le périmètre d'un monument historique, notamment ce monument historique, c'est le prieuré Saint-Jean-de-Balme,
3: Ah oui.
4: qui est à 400 mètres. Et donc du coup, on a pu être aidé par la DRAC dans ce cadre-là. On a pu être aidé aussi par le département. Alors c'est rare, mais voilà, il propose un soutien au petit patrimoine rural. Donc on a pu été aidé dans ce cadre-là. Après, la Fondation Bellemin, qui est liée à la Fondation du patrimoine, a apporté son soutien, notamment spontanément, car nous faisons vivre un métier d'art, le métier de lausier-couvreur. Et donc ça les intéresse beaucoup. On a gagné le fonds métier d'art parce qu'on travaille avec un lausier couvreur également. Donc, je ne vous cache pas que je monte beaucoup de dossiers. Alors, parfois, ça ne fonctionne pas. Là, je viens d'avoir une réponse négative ce matin du côté des vieilles maisons françaises. Mais bon, voilà, j'y crois. J'espère qu'on gagnera un jour la mission Berne. Voilà, on essaie de créer des choses et du coup aussi de créer des activités autour de la Roujari pour essayer de vivre ça. Et notre premier événement voilà, sort entre guillemets cet été. Donc, je suis assez contente. Donc voilà, je vous en reparlerai si.
3: Voilà, bah écoutez, parlons du stade auquel vous en êtes, de vos travaux plutôt déjà, puis après
4: Des
3: on
4: travaux.
3: verra quel est le
4: Exactement.
3: point d'étape auquel vous êtes arrivé.
4: On a fait cette levée de fonds pour essayer le plus rapidement possible de lancer des chantiers, notamment pour essayer de sauvegarder ces bâtiments. Le premier chantier a réellement débuté à l'automne 2025, donc il y a quelques mois,
3: Ah oui.
4: avec l'extraction des lauzes dont on a besoin pour cette toiture, parce que tout commence par l'extraction, la taille de ces pierres plates pendant l'hiver, Et les lots sont arrivés à la Roujarie ce matin avec les machines nécessaires. Donc là, ça devient réel et je m'en réjouis. Il va falloir désormais sécuriser le bâtiment dans un premier temps, puisque il y a eu énormément d'infiltrations au fil des ans. Donc là, il faut qu'on le sécurise avant d'enlever la toiture, parce que sinon, là, tout va tomber. Et les anciennes lauzes triées, j'espère qu'on pourra en garder quelques-unes, certaines réutilisées donc, et le toit sera entièrement repris mètre carré par mètre carré. Et la fin de ce chantier est prévue en principe pour début 2027. Donc voilà, ce sont des chantiers au long cours. On passe
3: là, c'est votre première étape.
4: Voilà, premier bâtiment en principe rénové. On espère pouvoir rénover dans la continuité le bâtiment contigu. Il me manque encore quelques adoptions de l'ose pour pouvoir vraiment voilà, signer le devis et aller de l'avant. Et après, on s'attaquera aux autres bâtiments, voilà, les uns après les autres, en fonction du caractère d'urgence de chacun et du montant des devis qui sont assez importants. Mais là, on parle vraiment que de la toiture, que de l'extérieur. Après, il y aura en projet plus personnel tout l'intérieur bien plus tard. Ce qui représente aussi des budgets très importants, puisqu'il n'y a aucun confort aujourd'hui à la Roujarie, aucun confort moderne, on n'a pas d'électricité, on n'a pas d'eau courante, on fonctionne avec l'eau des citernes. Donc, voilà. Mais ça, c'est un autre projet. Pour l'instant, je veux sauver les murs, voilà, toiture et...
3: C'est comme on dit, dans son jus.
4: Ouais, dans son jus, ah, ouais, complètement.
3: Dans son jus, avec peu d'eau, puisque nous sommes sur l'Écosse. Mais en même temps, vous êtes tout à fait voisine d'un toit citerne, c'est assez extraordinaire.
4: Oui, exactement, et voilà, qu'on essaie de préserver aussi. L'idée, c'est de préserver cet ensemble, parce que c'est un patrimoine illustratif de l'architecture locale, et vraiment d'aider la Roujarie à traverser le XXIe siècle, parce que c'est quelque chose d'identitaire, c'est un lieu identitaire pour les gens du coin, et c'est magnifique, c'est le patrimoine français qu'il ne faut surtout pas laisser tomber.
3: Alors la question qu'on se pose souvent lorsqu'on aide quelqu'un, une propriété privée comme la vôtre, à restaurer son patrimoine, un propriétaire privé ou une propriété privée, c'est aussi qu'est-ce que j'y gagne? Est-ce que vous y avez réfléchi?
4: Oui, qu'est-ce que j'y gagne? Je pense que c'est un impact, en fait, se dire qu'on a, quand on épaule comme ça un projet de préservation patrimoniale, je pense que c'est aussi l'idée d'avoir un impact dans son pays, sur son patrimoine. Si on est passionné de patrimoine, se dire, en fait, voilà, moi, je n'ai peut-être pas le temps de mener un projet de restauration ou l'envie, mais j'essaie voilà, d'aider quelqu'un qui en a l'envie, puisque je vais pouvoir en profiter, je vais pouvoir aller me balader. On est au cœur d'une forêt domaniale, donc les gens se baladent très régulièrement sur le Côte-Noir et au cours de leur balade, ils découvrent cet endroit et c'est un véritable moment de bonheur. Voilà, donc je pense qu'avoir un impact sur le patrimoine de son pays, c'est quelque chose d'important et dans une volonté de charité, d'aider. Après, moi, l'idée, c'est pour ça qu'on a... La question est revenue beaucoup au début. Et au début, j'étais un petit peu perturbée par cette question parce que je ne savais pas trop quoi répondre. Et c'est aussi pour ça qu'on a proposé cette démarche d'adoption, adopte ta lauze. C'est-à-dire qu'il y a quelque chose qui reste. Tu as une lauze et cette lauze va être posée sur la toiture de la Roujarie qui va rester là pour des centaines d'années. Et donc, il y a un côté un peu divin du nom qui va rayonner un peu quelque part sur le Côte-Noir. Pour remercier notamment les donateurs qui nous ont aidés via la Fondation du patrimoine depuis décembre 2022, nous les invitons cet été, l'invitation est prête et va partir dans quelques heures, à venir signer les lots qu'ils ont adoptés. Donc c'est aussi pour ça, je veux restaurer la Roujarie pour lui faire passer le siècle suivant, mais aussi pour en faire un lieu d'événements publics. Alors, je ne vous promets pas d'en faire un tous les mois, et voilà, je ne suis pas là au quotidien, mais j'aimerais bien en faire un lieu d'accueil, notamment culturel. Donc, le 13 août prochain a lieu le premier concert à la Roujarie, qui est un concert mis en place par le festival Cité Son. Donc, le festival Cité Son vient à la Roujarie, s'imprègne des lieux pendant une soirée, de 19h à 22h à peu près. Et le lendemain, le 14 août, vendredi 14 août, j'organise personnellement une matinée patrimoine au cours de laquelle j'invite tous les donateurs à venir signer leur lauze. Il y aura également une intervention sur l'architecture locale. Qu'est-ce que l'architecture Cosnard? Comment ça fonctionne? Pourquoi? Comment? Par le délégué départemental des maisons paysannes de France, M. Grosse, dont on a parlé tout à l'heure. Le lausier couvreur, M. Jean-Philippe Vernette, avec lequel on travaille, viendra également prendre la parole pour présenter son métier, pour nous présenter la lauze qu'il manipule tous les jours. Et nous aurons également des stands d'information, notamment par la Fondation du patrimoine, Maison Paysanne de France, les artisans, l'Association nationale des artisans losiers couvreurs. Voilà, l'idée, c'est vraiment d'en faire une matinée patrimoniale qui réunisse les amoureux du patrimoine, les donateurs, les curieux, les gens du coin aussi, des villages avoisinants qui finalement nous accompagnent dans ce projet juste par voilà, le regard qu'ils peuvent porter au quotidien sur cet ensemble, rien que la surveillance, parce qu'en fait, ils aiment le coin, ils passent, ils surveillent. Et ça, c'est très important pour nous voilà, d'avoir des gens qui nous aident en fait et qui aiment la Roujarie.
5: Voilà, par rapport à la question que je vous posais, je cherchais une citation de Victor Hugo que j'ai entendue et que j'aime beaucoup, qui était à l'âge de 23 ans, alors qu'il était ami de Prosper Mérimée, disait
3: « Il y a deux choses dans un monument historique, son usage et sa beauté. Son usage appartient au propriétaire, sa beauté à tout le monde. C'est donc dépasser son droit que de le détruire ou de le laisser tomber en ruine. »
4: Ah, j'aime beaucoup, merci. Voilà, merci
5: c'est pour ça, effectivement, l'intérêt qu'on y trouve, c'est effectivement de continuer à cultiver, à contribuer à la beauté de notre environnement, entre autres. Oui. Et bien sûr, au soutien de ceux qui passent un petit peu comme vous, leur vie de passionné, et puis quelque part leur argent, à restaurer ce patrimoine qui est un bien commun quand même et qu'il nous faut continuer à transmettre pour donner sens à notre société, surtout dans le monde dans lequel nous vivons.
4: Oui, tout à fait.
5: Alors, on a fait le tour un petit peu du sujet, Victoire, donc on se donne rendez-vous.
4: 13 août pour le festival Cité Son, pour ceux qui veulent passer une belle soirée.
5: Voilà, musique. Donc ça c'est
4: pour 14 août pour la matinée patrimoine.
5: Alors, c'est très important d'ailleurs, Cité Son, parce qu'en fait c'est aussi la question qu'on se pose souvent, que j'aurais pu vous poser aussi, c'est restaurer un patrimoine pour quelle utilisation? Alors bien sûr, quand c'est une propriété privée, c'est déjà une utilisation privée. Vous avez anticipé ma réponse d'ailleurs et vous dépassez un petit peu les attentes puisque vous voulez en faire aussi un centre d'échange, de culture, de partage.
4: Oui, j'ai vraiment cette envie-là en fait, de porter la Roujarie, de que ce soit un lieu d'accueil, parce que rien, même en tant que propriété privée, on a toujours accueilli du monde, les gens qui passent, on les reçoit, on prend l'apéro, on déjeune, mais j'ai envie d'aller un peu plus loin et voilà, de pourquoi pas créer davantage de concerts, des foires aux plantes si possible, des projections de films, enfin je sais pas, il y a plein d'idées.
5: Rassurez-vous, il y a plein d'associations qui existent en Aveyron et qui sont prêtes à... Même des associations, j'en ai rencontré une cette semaine, qui est animée par une responsable qui vient de la Nouvelle-Orléans, voilà, qui veut développer un projet d'échange et de masterclass jazz sur Millau et autour, et alentour.
4: Ah, super, voilà. Donc il faut qu'on en parle.
5: Je ne manquerai pas de vous donner le contact. Alors, justement, et la transition est bien trouvée, vous qui vivez, vous êtes émigré aux États-Unis, si on peut dire. Comment vos voisins, les personnes qui accueillent dans ce beau pays, quel est leur point de vue sur ce patrimoine?
4: Je pense
5: vous en parlez un petit peu avec eux de ce projet comment ils le considèrent?
4: Alors, c'est intéressant parce que donc, je vis aux États-Unis depuis une dizaine d'années. J'ai suivi mon époux qui est français mais qui vivait déjà là-bas. Donc, on y est pour des raisons professionnelles. Et c'est vrai que j'aime bien en parler, notamment avec les gens avec lesquels je me sens en confiance parce que voilà, c'est un peu fou de leur dire « j'ai une maison en pierre à l'autre bout du monde sans électricité ». Donc, ils disent « ah bon, pourquoi, comment ?» Je dis « mais c'est très beau, je vais vous montrer des photos ». Et encore, il y a deux jours, j'ai montré ça à l'un de mes clients notamment, 95 ans, passionné d'art et de culture. Et en fait, il a regardé ça, il dit « qu'est-ce que c'est beau !» Mais dis donc, toutes tes économies vont y passer. Et j'ai trouvé ça, en fait, il m'a dit « mais c'est génial, ça donne… » Et eux sont vraiment aussi dans cette optique de transmission en disant « c'est génial, ça donne des racines à tes enfants ». Et c'est bien de le faire quand on est jeune. Donc, c'est plutôt, voilà, une chose qui revient souvent. Et les Américains, en général, sont très protecteurs du patrimoine, notamment du patrimoine européen. Il y a beaucoup d'associations. Moi, j'ai été co-chairman d'une association qui s'appelle French Heritage Society pendant quelques années, qui lève des fonds pour le patrimoine français à l'étranger, pour restaurer des châteaux, des jardins à la française, tout ça. Et les Américains sont très... accueillants de cette idée de restauration patrimoniale parce que finalement leur histoire elle est assez récente, ils n'ont pas beaucoup de grands châteaux, de grands jardins, de trucs vraiment anciens et donc du coup ils sont toujours prêts, ils ont cette culture du charity, de d'aider en fait, pour eux le don c'est vraiment normal, c'est-à-dire que t'as eu quelque chose, t'as reçu quelque chose ou alors t'as monté un business et t'as fait fortune, tu te dois de redonner, ça c'est vraiment dans la culture américaine. On ne connaît pas trop ça en France, peut-être que ça va évoluer
5: Ça vient
4: petit à petit. Mais c'est vrai que c'est poussé à l'extrême aux États-Unis. Et donc, du coup, forcément, ils sont très accueillants de ce type de projet.
5: Écoutez, Victoire de Vaugelas, je vous remercie beaucoup pour ce long entretien, donc sur vos projets, sur ce projet de la Roujari. Et j'espère que ça donnera envie à nos auditeurs de vous donner un petit coup de pouce, d'adopter une de vos lauses pour que vous puissiez continuer à couvrir ce beau projet.
4: Merci beaucoup. Donc, du coup, c'est sur le site internet de la Fondation du patrimoine. Vous tapez La Roujarie, LAROUJARIE, la Fondation du patrimoine, et vous arrivez sur notre page directement. Merci
5: Voilà.
4: beaucoup, Monsieur Lemoux, de votre accueil. Merci de m'avoir laissé prendre la parole. Et merci à tous. Je vous attends tous le 13 et 14 août.
5: Et à bientôt.
4: À bientôt, monsieur. Au revoir.
3: J'espère que, comme moi, vous avez été ému et intéressé par ce projet. Ça aurait pu être le vôtre. Et en attendant de pouvoir développer le vôtre, pourquoi pas aider celui de Victoire en tous les cas. Elle vous en sera reconnaissante. Les clés du patrimoine, c'est fini pour cette semaine. Il me reste à vous dire à la semaine prochaine. Il me reste également à remercier l'équipe de la radio pour la mise en onde et la mise en ligne de cette émission qui sera, je suis sûr, écoutée outre-Atlantique.
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2: La Coupe du Monde de foot commence tout à l'heure au Mexique et nous appellerons notre correspondante à 13h, temps universel. Dans RFI Midi et tout au long de la journée, on vous emmène dans chacun des 48 pays qualifiés. En République démocratique du Congo, en Haïti, deux pays qui font leur retour après plus de 50 ans sans participation. Nous nous rendrons aux États-Unis où on ne sent pas trop encore l'engouement pour le foot. Il faut dire que ça n'est pas vraiment le sport national là-bas. Nous irons également à la rencontre de Français qui peuvent faire le déplacement grâce aux tarifs privilégiés d'une association de supporters.
3: Pour vous donner un ordre d'idée, aujourd'hui, la finale, le premier prix pour la finale, c'est 3600 euros. Donc nous, pour 480 euros, on va potentiellement aller, on va y aller, jusqu'à la victoire finale. Et on va récupérer la troisième étoile à 480 euros, donc ça fait pas cher l'étoile.
2: Pas cher l'étoile, c'est une question de point de vue, mais c'est vrai que ça pourrait être pire, puisque cette Coupe du Monde est la plus chère de l'histoire. Elle est problématique sur bien d'autres points aussi, on en parle dans la Fabrique du Monde dans une dizaine de minutes. Face aux Français pour le premier match, dans quelques jours, il y aura le Sénégal, où les marabouts sont ultra sollicités en ce moment.
4: À l'occasion d'événements comme la Coupe du Monde, il arrive que des particuliers me contactent personnellement pour des prières. Des équipes de football m'appellent également et même des fédérations me contactent pour des prières et autres divinations. Grâce aux astres, je peux faire des prédictions sur les matchs, sur la base du jour où jouent les équipes, de l'heure à laquelle elles jouent, ou même les couleurs des maillots que doivent porter les joueurs.
2: Alors là non plus, ce n'est pas donné. Comptez quand même l'équivalent de 15 000 euros par match. Reportage à Dakar à écouter dans Afrique Midi, midi et demi temps universel.
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2: Mais cette Coupe du Monde qui débute ne représente en rien une trêve pour les conflits, notamment pas celui au Moyen-Orient. Les États-Unis ont bombardé l'Iran la nuit dernière, qui de son côté a visé des bases militaires américaines dans des pays du Golfe et fermé complètement le détroit d'Ormuz. La Turquie, la Russie leur demandent d'arrêter ces attaques et de reprendre des négociations. Des discussions sont aussi prévues aujourd'hui pour parler de l'avenir de Gaza. Interlocuteur principal, le Hamas, le mouvement qui multiplie les exécutions, les violences, les humiliations pour éliminer ses opposants et pour contrôler Gaza. C'est ce que dit une commission d'enquête des Nations Unies. Et on en parlera avec notre invité dans un peu plus d'une heure. Voilà, vous avez le programme. Bienvenue. Et pour commencer, le journal. Bonjour Charlotte de Rouen.
6: Bonjour Anne, bonjour à tous.
2: C'est donc parti pour la Coupe du Monde de foot, presque.
6: Oui, presque coup d'envoi ce jeudi soir avec la cérémonie d'ouverture et la rencontre entre le Mexique et l'Afrique du Sud. La compétition se déroulera dans trois pays, Mexique, États-Unis et Canada. Le Canada qui jouera son premier match demain vendredi à domicile contre la Bosnie-Herzégovine. Les Canadiens n'affichent que deux qualifications au compteur, mais au pays du hockey, le football est devenu le sport le plus pratiqué par les jeunes, notamment car il est accessible. Reportage de Nafi Alibert.
7: On est prêt. On va encourager les Rouges.
8: Les Rouges, c'est le surnom de l'équipe canadienne de football, mais la feuille d'érable sur le maillot que porte Simon a d'abord brillé sur la glace.
7: À la base, c'est le sport national, c'est le hockey. Donc, au départ, je suis un fan de hockey, mais je suis un gros fan de foot. Donc, j'encourage le Canada, mais avec le gilet. De l'équipe canadienne, mais au hockey de 1972.
8: Un demi-siècle plus tard, le hockey reste le sport le plus regardé au pays, mais le ballon rond a pris l'avantage sur les terrains de quartier. Pour Sophie, 17 ans, le choix a été évident.
9: C'est plus accessible à jouer que si tu as juste besoin d'un badge.
8: Quatre fois moins coûteux qu'une saison de hockey et porté par un Canada de plus en plus diversifié, le football est devenu le sport le plus pratiqué chez les jeunes. Victor fait partie de cette génération de footballeurs qui a grandi avec le capitaine des Rouges comme modèle.
10: Alphonso Davies, c'est le meilleur joueur du Canada. Il joue pour le Bayern Munich.
8: Pour lui, ce mondial à domicile place enfin le football canadien sous les projecteurs et nous de nouvelles ambitions.
10: Ben, c'est spécial là, parce que c'est notre pays. Je pense qu'ils vont sortir de leur poule à la Coupe du Monde.
8: Premier test pour les Rouges demain à Toronto face à la Bosnie-Herzégovine. Nafi Alibert, Montréal, RFI.
6: Et parmi les qualifiés pour le mondial cette année, certains reviennent après une très longue absence, notamment le cas de la Turquie. La dernière participation de l'équipe turque à la Coupe du Monde remonte à 2002. À l'époque, la sélection avait décroché la troisième place de la compétition, de quoi faire rêver les jeunes supporters turcs qui n'ont jamais connu le mondial. Anne Andlauer en a rencontré quelques-uns.
5: Alijan a 20 ans et un point commun avec plusieurs joueurs de la sélection turque. Il n'était pas né la dernière fois que son pays a joué en Coupe du Monde.
11: C'est sûr, je suis très excité. Ces derniers temps, je regarde pas mal de vidéos de notre dernier mondial en 2002 pour me mettre dans l'ambiance. La Turquie est un pays de football. On adore le football. On n'a peut-être pas la meilleure équipe, mais on a ce qu'il faut pour créer la surprise.
5: Décalage horaire oblige, Mehmet Can, 19 ans, est prêt à se lever très tôt, jusqu'à 5 heures du matin, pour suivre les rencontres.
12: C'est génial ce sentiment de revenir dans la course après toutes ces années. J'ai confiance en nos joueurs. Arda, Zeki, Kenan, Kerime, ce sont des diamants bruts. Avec eux, je suis sûr qu'on peut réussir.
5: Et fait, lui, à 9 ans. En ce moment, dans sa cour de récré, on s'échange cartes et stickers de l'équipe nationale. Son préféré, Arda Güler, 21 ans, qu'on surnomme le Messi turc.
13: Il joue au Real Madrid, vous savez. Avoir Arda Güler dans notre équipe nationale, c'est une très grande chance. Je crois vraiment qu'on sera champion du monde.
5: Premier match de l'équipe turque, ce dimanche, contre l'Australie. Anandoer Ankara, RFI.
6: Et en attendant, le Mexique, pays hôte de la compétition, et l'Afrique du Sud ouvre le bal. Coup d'envoi de la rencontre ce soir, 19h, temps universel, à suivre en intégralité sur les antennes africaines de RFI. Dans le reste de l'actualité, le Moyen-Orient où l'Iran annonce la fermeture totale du détroit d'Ormuz alors que les États-Unis ont de nouveau lancé des frappes contre l'Iran la nuit dernière. Téhéran a riposté en visant une nouvelle fois des cibles militaires américaines en Jordanie, au Koweït et à Bahreïn. Deux mois après l'entrée en vigueur du cessez-le-feu, la trêve semble plus que jamais fragilisée. La Turquie exhorte les deux parties à cesser leurs attaques. La Russie appelle Téhéran et Washington à revenir à la table des négociations, et la crise couve entre Washington et New Delhi. Trois marins indiens sont morts après une frappe de l'armée américaine contre leur pétrolier au large d'Oman. Washington affirme avoir visé un navire transportant du pétrole iranien en violation d'un blocus. New Delhi condamne cette attaque. Les précisions d'Abdullah Erali.
14: Dans la capitale indienne, les officiels affichent stupeur et un embarras visible. La mort de trois marins indiens tués par une frappe américaine dans le golfe d'Oman place le gouvernement dans une position intenable. C'est la deuxième fois cette semaine que des ressortissants indiens sont ciblés par Washington. Lundi déjà, l'équipage du MT Marivex avait été sauvé de justesse. Et hier, une nouvelle frappe contre le MT Ctebelu a permis de secourir 21 marins, mais le décès de trois autres a été confirmé ce matin. Ces pétroliers ne battent pas pavillon indien et appartiennent à des sociétés étrangères. Si l'on ignore précisément s'ils transportaient du brut pour le marché indien, ils opéraient dans un couloir énergétique vital pour l'Inde. Face à la gravité des faits, le ministère indien des Affaires étrangères a convoqué hier Jason Meeks, le chef de mission adjoint américain. L'ambassadeur Sergio Gore étant en déplacement. New Delhi a officiellement condamné l'attaque tout en évitant soigneusement de nommer les États-Unis pour préserver ses alliances. Abdullah Erali, New Delhi, RFI.
6: Israël oppose un refus d'entrée sur son territoire à une journaliste française. Et cette journaliste, c'est notre collègue Alice Frossard. RFI dénonce son refoulement à l'arrivée à l'aéroport de Tel Aviv alors qu'elle disposait d'une autorisation de voyage et d'une demande de visa presse en bonne et due forme. Les autorités israéliennes n'ont pas transmis à RFI de justification quant à cette décision. RFI proteste contre cette expulsion qui constitue donc une entrave à la liberté de la presse. Le pape est arrivé aux Canaries, cet archipel espagnol au large des côtes marocaines. Beaucoup de migrants sont arrivés sur place après avoir survécu à une périlleuse traversée dans l'Atlantique. Plus de 46 000 personnes en 2024, une année record. Le pape veut interpeller le monde sur le sort des migrants aujourd'hui. En Colombie, c'est l'aboutissement de plusieurs années de mobilisation des femmes indigènes. Après deux ans de discussion, le Sénat a adopté hier une loi qui interdit l'excision dans le pays. Bonjour Justine Fontaine.
15: Bonjour.
6: Des mutilations génitales qui sont pratiquées sur les petites filles à la naissance par certains peuples autochtones.
15: Et l'adoption du texte hier a été accueillie par des cris de joie au Sénat. Puis une des dirigeantes du peuple indigène Mbera, Juliana Domico, qui a milité pour ce texte, a pris la parole devant les sénateurs.
16: Je tiens à vous remercier au nom des 270 000 membres de la nation Embera en Colombie. C'en est fini de cette pratique néfaste. Ce n'est pas une pratique culturelle, non. Ça a été imposé à nos communautés.
15: L'excision continue d'être pratiquée sur des petites filles chez ce peuple de l'ouest du pays. On ne connaît pas avec certitude l'origine de cette pratique, mais l'une des hypothèses est qu'elle a pu être apportée lors de la colonisation et de la traite des esclaves en Colombie. La dirigeante autochtone insiste sur le besoin de prévention plus que de répression des communautés.
16: Il y a beaucoup de lois, mais pour qu'elles soient mises en œuvre, nous avons besoin de budget pour continuer de lutter pour faire disparaître les mutilations génitales féminines sur notre territoire.
15: L'excision, c'est-à-dire le plus souvent une ablation du clitoris, peut provoquer des hémorragies, des infections et aller jusqu'à la mort. L'ONG Equality Now a recensé plus de 200 cas en Colombie depuis 2020.
6: Justine Fontaine. Taïwan rapporte l'intrusion de navires chinois dans les eaux de l'île de Taiping, une île disputée en mer de Chine méridionale. Les deux navires chinois y sont restés 15 minutes avant que les gardes-côtes taïwanais ne les expulsent. Cet incident survient après que la Chine a mené une opération maritime dans les eaux situées à l'est de Taïwan. En Europe, nouvelle nuit de manifestation hier à Belfast en Irlande du Nord. La ville, théâtre de violence pour la deuxième nuit consécutive. Des violence contre les immigrés après une attaque au couteau pour laquelle un réfugié soudanais a été inculpé. En France, le chanteur Patrick Bruel remis en liberté sous contrôle judiciaire. L'artiste est mis en examen pour viol et agression sexuelle notamment. Les faits qui se sont déroulés entre 2008 et 2019. À cela s'ajoutent une douzaine d'autres femmes qui dénoncent des faits similaires mais antérieurs. Donc prescrits, ces faits ont toutefois été joints à l'enquête. RFI 13h12 à Paris. La suite, c'est avec vous, Anne Contenaire.
17: Merci Charlotte de Rouen. À tout à l'heure. Et tout de suite, la fabrique du monde consacrée à l'incontournable Coupe du Monde. C'est parti pour plus d'un mois de compétition. D'une compétition hors norme à tout point de vue. Pour la première fois, 48 équipes. À Blajounaïdi, une Coupe du Monde, c'est toujours une vitrine pour le pays organisateur. En l'occurrence, les États-Unis, le Mexique et le Canada. Mais là, il y a déjà des tensions. On a eu l'occasion d'en parler ce matin dans notre édition spéciale. La controverse avant même le premier match.
18: Oui, il y a quelques jours, le président de la Fédération internationale de foot, Gianni Infantino, promettait la plus grande et la plus inclusive des compétitions. Entre le refoulement de l'arbitre somalien Omar Abdulkadir Artane pour des accusations de terrorisme, les fouilles aux frontières jugées humiliantes par certaines délégations, les premiers signaux ne sont guère encourageants. Dans un contexte de guerre au Moyen-Orient, l'équipe nationale iranienne, elle, n'a été autorisée à entrer aux États-Unis que les jours de match.
17: En fait, les organisations de défense des droits de l'homme décrivent un climat de peur.
18: Oui, comme à chaque événement de cette ampleur, le dispositif sécuritaire s'est sensiblement durci, mais dans son guide du reporter destiné aux journalistes couvrant le tournoi masculin, l'ONG Human Rights Watch pointe par exemple le risque que des journalistes, mais aussi des supporters, joueurs ou habitants issus de l'immigration soient ciblés en raison de leur origine, de leur langue ou de leur apparence. La compétition se déroule dans un contexte de durcissement des politiques migratoires de l'administration Trump, avec les fameuses opérations de l'ICE, la police des frontières, de quoi brouiller l'image d'unité et d'universalité qu'est censée incarner la compétition.
17: Et pourtant, Donald Trump, il attend une vitrine politique de cet événement.
18: Oui, le Mexique et le Canada sont co-organisateurs, on le rappelle, mais le président américain, dont le pays accueille 75% des matchs prévus, dont la finale, entend bien tirer seul profit de l'événement. En plein milieu de la compétition, on célébrera aux États-Unis le 250e anniversaire de l'indépendance, l'occasion pour Donald Trump de transformer ce rendez-vous sportif en opération de prestige national et en outil de propagande. Ce n'est pas nouveau. Hein. Sport et politique dans l'histoire ont toujours été de redoutables alliés, même et surtout pour les régimes les plus durs. Sans dresser de parallèles stricts avec les États-Unis, l'Italie fasciste en 1934 ou la dictature des généraux argentins en 1978 avaient profité de cette vitrine mondiale pour asseoir leur pouvoir. Donald Trump en fait un usage tout aussi intéressé. Et intéressé est le mot d'ailleurs dans la mesure où l'on attend pour cette Coupe du Monde masculine la plus importante en taille, en affluence, des profits records. Et cela, c'est tout aussi important pour le président milliardaire.
17: Et puis, il y a un acteur qui est accusé de jouer un rôle de premier plan dans cette dynamique-là. C'est le patron de la FIFA.
18: Oui, Gianni Infantino, le dirigeant sportif, n'a cessé de complaire à Donald Trump jusqu'à se rendre à sa cérémonie d'investiture l'an dernier, contre tous les usages, ou en lui remettant un prix de la paix de la FIFA inventé pour l'occasion. Une flagornerie qui fait l'objet de sarcasmes, voire d'interrogations sur la connivence entre les deux hommes. Son absence de réaction tangible à la suite du renvoi de l'arbitre somalien Omar Artane est fustigée. C'est malheureux, mais on ne contrôle pas tout, a avoué hier le dirigeant sportif, perçu comme l'incarnation ultime du foot business. Il fut un temps où l'homme affirmait certains principes pourtant. Pas de Coupe du Monde si l'accès aux équipes est entravé, disait-il en 2017. À l'époque, un certain Donald Trump, dont le pays candidatait à l'organisation du tournoi, avait interdit l'entrée aux États-Unis aux ressortissants de 7 pays à majorité musulmane.
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2: Le contrôle des infrastructures pétrolières du pays. Et puis en France, le soulagement des associations féministes après la mise en examen du chanteur Patrick Bruel pour viol et agression sexuelle. 5 milliards de téléspectateurs attendus à travers le monde pour assister au match de la Coupe du Monde de football. La compétition se déroule entre les trois pays hôtes, le Mexique, le Canada et les États-Unis. Et ce mondial promet aussi d'être le plus cher de l'histoire. Du prix des billets pour les supporters jusqu'à 2 millions de dollars pour le plus cher, jusqu'au tarif des places de parking à proximité des stades, Pierre-Olivier.
3: Jamais assister à un match n'aura coûté aussi cher. Exemple pour la rencontre France-Sénégal le 16 juin à New York. 560 euros minimum pour la place, environ 1500 pour un aller-retour transatlantique en avion, 400 euros pour deux nuits d'hôtel, 130 pour se rendre au stade en transport. Bilan des courses, plus de 2500 euros pour un match dans la fourchette basse, et ça sans compter le visa et les extras. Mais les supporters ne sont pas les seuls à devoir casser leur tirelire. Aux États-Unis, les 11 villes hôtes ont engagé chacune entre 100 et 150 millions de dollars. De quoi couvrir les frais de sécurité et de logistique, mais sans certitude que les retombées dépassent les dépenses. Toutes les places sont en effet loin d'être vendues. Enfin, la tarification dynamique des billets qui s'ajuste pour chaque match en fonction de la demande a été transposée à d'autres services. La place de parking le soir d'une rencontre au MetLife Stadium de New York dépasse déjà les 225 dollars. Mais que les supporters se rassurent, le ticket de train de banlieue, lui, est fixe, 127 dollars.
2: Pierre-Olivier, en attendant ce soir le coup d'envoi de ce mondial avec le match Mexique-Afrique du Sud à 19h en temps universel à suivre sur les antennes africaines de RFI. La Belgique, elle, arrive à cette compétition avec une équipe remaniée sous les ordres du sélectionneur français Rudy Garcia. Il a dû gérer la fin d'une génération, la fameuse génération dorée belge, immensément talentueuse, mais qui au final n'a jamais rien gagné. Alors quels sont les espoirs des Belges à l'aube de cette 15e participation de l'équipe nationale à une Coupe du Monde? Reportage de Jean-Jacques Herry au centre d'entraînement des Diables Rouges à Tubis.
4: Le hall du Martins Red Hotel bruisse de conversation. Sous les photos qui rappellent les heures de gloire de l'équipe nationale, les lieux accueillent ce soir des professionnels du bricolage. A priori, rien à voir, mais entre les perceuses d'exposition, on parle aussi football.
5: Cette mix entre les jeunes et les gens expérimentés comme De Bruyne, comme Lukaku, peut être un succès.
6: Maintenant, est-ce qu'elle aura le même niveau que la génération dorée? On avait des terribles joueurs, hein, notamment Eden. C'était l'apogée de la défense avec Vertonghen et tout ça. On ne sait pas, on verra.
4: Au deuxième étage, le bar offre une vue imprenable sur les terrains d'entraînement.
7: Ils s'entraînent derrière les barrières là pour se cacher un petit peu de la foule.
4: Lucas, le barman, croise souvent les joueurs.
7: Les jeunes vont être bien lancés pour le futur. Ça va permettre de déjà prendre de la confiance pour, par exemple, la Coupe d'Europe dans 2 ans ou la prochaine Coupe du Monde. Ouais, ils ont l'air de bien s'entendre, du coup c'est chouette.
4: Retour dans le hall. Une silhouette s'avance pour délivrer un discours sur le leadership et l'entrepreneuriat à la demande de l'entreprise organisatrice de l'événement professionnel. Au micro, une ancienne gloire des Diables Rouges, l'attaquant Mbo Mpenza, 56 caps entre 1997 et 2008. Il accepte de nous dire quelques mots sur ses successeurs au sein des Diables et sur leur nouvel entraîneur, Rudy Garcia.
8: On a un entraîneur qui parvient à bien comprendre notre pays. On ne va pas gagner la Coupe du Monde. Pour nous, le plus important, c'est d'essayer d'aller le plus loin possible et d'essayer d'affronter l'Espagne.
4: Belgique-Espagne, deux équipes qui ont de fortes chances de s'affronter en quart de finale. Jean-Jacques Herry, Tubiz, RFI.
2: Et puis toujours concernant le football, notez que l'arbitre somalien Omar Artan, qui devait officier lors de ce mondial mais qui s'est vu refuser l'entrée aux États-Unis, eh bien, il arbitrera la Super Coupe de l'UEFA le mois prochain entre le PSG et Aston Villa.
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2: Au Moyen-Orient, 2 mois après l'entrée en vigueur d'un cessez-le-feu, la trêve semble plus que jamais fragilisée. Les États-Unis ont bombardé la nuit dernière de nouvelles cibles en Iran et l'Iran a riposté en visant des cibles militaires américaines en Jordanie, au Koweït et à Bahreïn. La Turquie exhorte les deux parties à cesser leurs attaques, mais le président américain Donald Trump menace de frapper très fort l'Iran dans la soirée. Notez également que l'Inde confirme la mort de 3 marins. Ils étaient portés disparus depuis hier lorsqu'une frappe américaine a touché leur navire proche des côtes omanaises. Manoj Yadav est le secrétaire général du syndicat des marins indiens.
9: Il s'agissait d'un navire commercial, il ne représentait absolument aucune menace. Personne à bord n'avait de munitions ni quoi que ce soit qui puisse menacer les forces militaires. Ce navire n'était visé par aucune sanction. Les Américains auraient pu monter à bord et simplement procéder aux vérifications d'usage. Mais malgré cela, ils ont tiré un missile visant à la fois les marins et le navire. Nous condamnons fermement cette attaque et nous demandons à toute la communauté internationale, y compris les Nations Unies, l'Organisation Maritime Internationale, ainsi qu'au Premier ministre indien, d'intervenir immédiatement. Les 20 000 marins indiens qui se trouvent actuellement dans cette zone de conflit subissent aujourd'hui une énorme pression psychologique et ils font face à une menace très sérieuse après ces incidents.
2: Des propos recueillis par Nicolas Feldman. Israël oppose un refus d'entrée sur son territoire à une journaliste de RFI. Alice Froussard a été refoulée à son arrivée à l'aéroport de Tel Aviv hier, alors qu'elle disposait pourtant d'une autorisation de voyage et d'une demande de visa presse en bonne et due forme. Les autorités israéliennes n'ont pas transmis à RFI de justification quant à cette décision. Notre radio proteste donc contre l'expulsion d'Alice qui constitue une entrave à la liberté de la presse. De son côté, le ministère français des Affaires étrangères dit regretter cette décision. Au Royaume-Uni, le ministre de la Défense démissionne, une décision sur fond de désaccord budgétaire avec le Premier ministre Keir Starmer qui n'accordait pas assez de moyens aux forces armées. La guerre en Iran a récemment révélé au grand public les limites de la Royal Navy qui résultent d'années de manque d'investissement. Nouvelle nuit de manifestation à Belfast, en Irlande du Nord. La ville, théâtre de violence pour la deuxième nuit consécutive, des violences anti-immigrés après une attaque au couteau pour laquelle un réfugié soudanais a été inculpé. La police a fait usage de canons à eau pour disperser les protestataires. RFI 17h07 à Paris, le chanteur et comédien français Patrick Bruel, placé sous contrôle judiciaire la nuit dernière. L'artiste est mis en cause dans plusieurs affaires de violences sexuelles. Contrairement aux réquisitions du procureur, il n'a pas été placé en détention provisoire. Mais les avocates des victimes et les associations féministes saluent une première étape importante, Oriane Gendreau, puisqu'il est bien mis en examen.
10: Myriam Benayoun est l'avocate de deux des plaignantes. Elle salue cette décision et l'ampleur de l'enquête qui s'ouvre. Patrick Bruel était auditionné hier face à quatre juges, signe, je cite, que le parquet prend très au sérieux l'affaire. Ses clientes accusent Patrick Bruel d'un fait de viol et d'une tentative de viol. Dans le premier cas, il a été placé sous le statut de témoin assisté et dans le second, il a été mis en examen. Les deux femmes se disent très soulagées de cette décision. Les associations féministes saluent, elles, une première décision encourageante, tout en restant prudentes quant à la suite de la procédure. Mathilde Nicolaï est membre de Salon Féministe, qui appelle au boycott du chanteur depuis plusieurs mois.
11: On pense que la mise en examen, c'est très bien, ça a tardé. Là, le regroupement des plaintes au parquet de Nanterre fait qu'il y a plus d'activité et apparemment une vraie volonté de faire quelque chose, donc c'est super. Après, voilà, on espère vraiment que ça se concrétise dans des faits, qu'il n'y a pas de poids de mesure et que là, comme il s'agit d'une personne célèbre, on y va plus doucement. Ce qu'on espère par-dessus tout, c'est que toutes ces plaintes-là, elles vont vraiment être investiguées à fond et suivies et la parole de toutes les victimes écoutée, même si ça prend un peu plus de temps.
10: De son côté, Patrick Bruel conteste toujours l'ensemble des faits.
2: Oriane Gendreau. Aux États-Unis, on l'apprend à l'instant, plusieurs employés de plusieurs étages du Pentagone ont dû être évacués. Le Pentagone, c'est le ministère de la Défense aux États-Unis. Les pompiers ont été dépêchés sur place pour un incident qui impliquerait des matières dangereuses. On y reviendra, bien sûr, quand on aura plus d'informations dans nos prochaines éditions. Le navigateur Charlie Dalin est décédé, vainqueur du dernier Vendée Globe. Il est mort à l'âge de 42 ans des suites d'un cancer contre lequel il luttait depuis 2 ans et demi. Il était déjà malade lorsqu'il s'était élancé pour le dernier Vendée Globe, le tour du monde en solitaire, sans assistance et sans escale. Dans une poignée de secondes, on retrouve Nathalie Amar sur RFI, sur le Pont des Arts.
12: Merci Charlotte Drouin, il est 17h10 à Paris.
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2: Sic est un mot latin qui signifie ainsi. En langage journalistique, écrire sic entre crochets après une citation permet de signaler qu'on ne l'a pas modifié. Pourtant, les guillemets suffisent. Utiliser sic marque une distance, peut-être un jugement de la part du ou de la journaliste. Sic, c'est aussi un homophone de l'adjectif sick en anglais, malade, fou. Et donc, dans sic, nous analyserons le traitement journalistique d'un fait d'actualité comme si c'était une actualité.
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2: L'actualité dont on a le plus parlé, le plus entendu parler cette semaine, c'est l'affaire Liana. L'affaire Liana a commencé le 29 mai quand Liana, collégienne de 11 ans, a disparu à Florence après la fin de ses cours. Un suspect a très vite été identifié car pesaient déjà sur lui plusieurs signalements et même deux plaintes, dont une classée sans suite en 2022, selon Mathieu Laurent dans
3: L'affaire Liana, emblématique des dysfonctionnements dans la justice.
2: Pour France Culture, Culture de l'Info, le 5 juin. Ces plaintes et ces signalements voulaient toujours dénoncer des violences sexuelles sur personnes mineures. Alors que le coupable présumé avait été arrêté et que beaucoup retenaient leur souffle en redoutant le pire, le 5 juin, un corps retrouvé est identifié comme celui de la petite fille. Cette nouvelle provoque une colère et une peine d'apparence nationale et lundi 8 juin, des manifestations devant des centaines de tribunaux en France appellent à une réaction. De même, les ministres sont sommés de s'expliquer et en premier lieu, le ministre de la Justice, Gérald Darmanin. Or, dans l'affaire Liana, des expressions sont utilisées à répétition que l'on peut analyser. En premier lieu, le mot donc
3: « dysfonctionnement ».
2: Comme si, dans l'affaire Liana, quelque chose n'avait tragiquement pas marché. Mais l'affaire Liana, c'est l'histoire d'une enfant dont les parents ont repéré des comportements inappropriés de la part d'un adulte. On peut donc parler de violence sexuelle. Violence sexuelle que subissent 160 000 enfants chaque année en France. Le dossier de presse du gouvernement datant de 2023, sous le titre
3: « Campagne nationale de lutte contre les violences sexuelles faites aux enfants »
2: le rappelle. Dans le cas de l'affaire Liana, puisque les faits étaient connus, des parents ont vu les violences ou ont cru leurs enfants, comme dans 70% des cas, selon la Civise, et ont agi, comme dans 45% des cas seulement, selon la Civise toujours. Mais cela ne s'est pas traduit judiciairement, comme on le voit dans des affaires récentes de violences sexuelles de la part de professionnels de la petite enfance, dans des affaires de violences pédocriminelles dans l'enseignement privé catholique, parce que seuls 19% des victimes de violences sexuelles sur mineurs arrivent jusqu'à la plainte, et que parmi ces plaintes, seuls 3% se traduisent en condamnation. Toujours selon la Civise, dans le rapport
3: « Violences sexuelles faites aux enfants, on vous croit »
2: de novembre 2023. Ce n'est pas l'affaire d'un monstre, c'est l'affaire d'un pourcent, parmi tant d'autres. Quelques chiffres.
3: Dans 97% des cas, l'agresseur est un homme. Dans 81% des cas, il est majeur. Le plus souvent, les agresseurs sont les pères pour 27%, les frères pour 19%, les oncles pour 13%, les amis des parents pour 8%, les voisins de la famille pour 5%. L'agresseur intrafamilial est en contact avec des enfants à titre professionnel dans plus d'un cas sur 4, 27%. Au sein de l'entourage, l'agresseur est le plus souvent un ami ou une connaissance de l'un des parents de la victime, 34%, un voisin, 21%, un petit ami, 10%, ou encore le mari ou le fils de la nourrice, 6%.
2: Toujours le rapport de la Civise de 2023. Pour un dysfonctionnement, c'est donc un dysfonctionnement très, très généralisé. Et à quoi serait-il dû ce dysfonctionnement? Le mot
3: « systémique »
2: a bizarrement fait son apparition dans le vocabulaire de Gérald Darmanin lors de sa conférence de presse de lundi 8 juin, analysée entre autres sur France Info dans le segment du midi, mais aussi chez Bruno Retailleau, ancien ministre de l'Intérieur. Bizarrement parce que
3: « systémique »
2: c'est un adjectif pour dénoncer un système. Un adjectif qu'utilisent régulièrement les militantes et militants pour la défense des droits humains, et que Darmanin comme Retailleau sont issus de l'aile droitière de la droite déjà bien bien à droite, et qu'ils sont rarement du côté des luttes intersectionnelles. De quel système, donc, parlait-il? Comme le cite l'article
3: « Affaire Liana, Bruno Retailleau jusque Gérald Darmanin a fait son travail et met en cause une forme de laxisme dans l'institution judiciaire. »
2: Le système en question, c'est celui d'une justice
3: très syndicale, politisée,
2: ce qui signifie trop à gauche, trop rebelle, qu'il souhaite réformer par référendum. Bruno Retailleau est en campagne pour les présidentielles et peu de temps après les procès Sarkozy et Le Pen et la remise en cause de la
3: neutralité de la justice,
2: Bruno Retailleau en appelle là à nos sentiments les plus bas. Puisque faire miroiter un vote citoyen au moment d'un fait criminel bouleversant, c'est promettre de légiférer sur l'émotion. Et ça, bah, ça n'est jamais bon. Systémique, cette affaire, elle l'est, oui, elle l'est en effet, en ce que 13% des femmes et 5,5% des hommes ont subi des violences sexuelles dans leur enfance. Les associations spécialistes schématisent cela en prenant une classe de 30 élèves, et dans cette classe, ils disent que ce sont 10 enfants au minimum concernés par les violences sexuelles et ou incestueuses. Quand, lors de sa conférence de presse de lundi, le ministre de la Justice fait mine de se demander si nous trouverons
3: d'autres affaires Liana,
2: sous-entendu en puissance, dans les cartons qu'il donne un mois à la justice pour examiner, les associations rient, sans rire, car oui, des affaires comme celle-ci, il y en a plein tous les jours dans le silence. Il y en a depuis bien plus longtemps que les deux mandats d'Emmanuel Macron depuis 2017, mais elles n'ont pas réduit. Depuis 2020 que Gérald Darmanin est au ministère de l'Intérieur, puis à celui de la Justice, et elles n'ont pas réduit. En fait, plutôt que d'inventer des lois ultra-répressives, peut-être serait-il temps d'écouter les spécialistes de la question, leur bilan glaçant et leurs préconisations. Et justement, ces dernières semaines, se tenait la commission d'enquête sur les violences sexuelles incestueuses faites aux enfants, où la Civise, mais d'autres spécialistes aussi, à une exception près au moins, ont répété leur mot d'ordre. Croire les enfants, repérer systématiquement, former les professionnels, traiter judiciairement, éloigner les victimes, soigner les traumatismes. Voilà de quoi ceux qui sont au pouvoir depuis près de 10 ans maintenant doivent s'inspirer pour que des affaires comme celle-ci, eh bien, il n'y en ait plus.
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0: 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Bon après-midi. L'interview d'aujourd'hui avec Laure, elle est présidente de l'association Festijeux. Elle vient nous parler justement du festival de jeux de Foissac qui inaugure sa première édition, donc ce samedi 13 juin de 10h à 18h, avec pas mal de choses après 18h. Bonjour Laure.
1: Bonjour.
0: Alors justement, qu'est-ce que Festijeux ?
1: Alors Festijeux, c'est une association à la base créée pour organiser un festival du jeu sur Foissac. Voilà, donc l'idée, c'était vraiment de créer un événement pour faire vivre le village.
0: Et pourquoi avoir choisi le jeu ?
1: Alors, parce que je suis passionnée de jeux en tout genre. Mon idée, c'était vraiment d'essayer de créer du lien au sein du territoire et du coup autour du jeu, parce que c'est vraiment une passion pour moi.
0: Alors, est-ce que ça concerne un certain... jeu particulier ou c'est vraiment jeu avec un grand J, ça englobe plusieurs thématiques ?
1: Ah non, c'est vraiment jeu avec un grand J. L'idée, c'était vraiment de faire un événement intergénérationnel. Moi, ce que je veux, c'est que vraiment les gens qui viennent s'amusent et qu'il y ait du coup des choses pour tous les âges, de la petite enfance aux personnes plus âgées, que chacun trouve des activités qui lui plaît et passe un bon moment et reparte de la journée avec le sourire.
0: Alors justement, on l'a dit, c'est ce samedi 13 juin, c'est de 10h à 18h avec pas mal de choses après 18h. Est-ce que vous pouvez nous en dire un petit peu davantage sur la programmation de cette journée ?
1: Alors donc l'idée, c'était qu'il y ait vraiment énormément de diversité dans la proposition. Donc du coup, il y a 21 intervenants qui seront présents avec vraiment, ça va du jeu de société au jeu pour les enfants, il y aura de la pétanque, du foot, il y a un e-sport qui vient, voilà, des choses pour les enfants aussi, des bulles de savon, du maquillage et après tous les jeux de société et les classiques, échecs, tarot, belote, etc. Donc ça, ce sera pour la journée. Et ensuite, il y a une nocturne à partir de 19h.
0: Enfin,
1: donc à 18h30, en fait, il y aura un spectacle. L'artiste Favo qui vient faire son spectacle « Je te raconte » sur les contes et légendes. Voilà, ça durera environ 30 minutes. Et après, à 19h, du coup, la nocturne commencera avec là plutôt jeux de société, voilà, jeux d'ambiance et jeux de stratégie. Avec aussi voilà, des choses un peu plus poussées dans le jeu, du Warhammer, du Magic, jeux de rôle.
0: Donc vous l'avez très bien expliqué, c'est orienté vers tous les publics finalement, les petits comme les plus grands.
1: Ah oui, l'idée c'est que tout le monde puisse y trouver un moment de plaisir, que les gens puissent venir en famille, puissent venir seuls, puissent venir entre amis, qu'ils soient joueurs ou pas joueurs, juste venir passer un petit moment, voilà, agréable, en espérant qu'il fasse beau.
0: Exactement. Le 13 juin, a priori, il fera beau, mais on croise les doigts avec ces températures assez aléatoires. Et pour information, donc c'est donc à Foissac, c'est à quel endroit exactement ?
1: Alors Foissac, c'est à côté de Villeneuve d'Aveyron, à mi-chemin entre Villefranche-de-Rouergue et Figeac.
0: Et le festival s'installe où ?
1: À la salle des fêtes de Foissac, donc à l'intérieur de la salle des fêtes et à l'extérieur.
0: Pour les véhiculés qui nous écoutent, est-ce qu'il y a des places de parking ?
1: Oui, bien sûr, bien sûr. Il y aura un parking, tout ce qu'il faut.
0: Et à quel tarif s'élèvent les billets d'entrée ?
1: Alors, c'est gratuit. Voilà, pour une première édition, ça nous a paru important. Voilà, que les gens... Le but, c'était pas, en fait, un gain financier. Ou, voilà. L'idée, c'est que, voilà, moi, au niveau de l'association,

0: Voilà, qui est vraiment en fait ce moment qui soit un peu comme une bulle dans le monde dans lequel on est. J'ai vraiment envie de faire quelque chose où les gens s'amusent et rentrent en lien les uns avec les autres. Tout ça avec la promotion de la diversité, parce que ça, c'est quelque chose d'hyper important pour moi.
1: Et on en a besoin.
0: C'est ça.
1: Merci beaucoup, merci Laure. On rappelle que vous êtes présidente de l'association Festijeux, donc le festival de jeux de Foissac prévu. Notez bien ce samedi 13 juin de 10h à 18h avec une nocturne à partir de 19h. Plus d'informations sur votre page Facebook qui est très bien faite, Festijeux Foissac. Merci Laure.
0: Merci.

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0: aujourd'hui pour Baki l'actu, partie CNM Poésie, am Gérard Catala. Bounsoum.
1: Eh bien, bounsoum.
0: Merci de chez ICI, d'Iné Studio, des radios Albitzes, Gérard Catala. On vous avait déjà ouvert le micro au mois de novembre 2025. 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
0: 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N'aime pas la reine tout à l'heure, qui est une salle d'ici où am la Pauline Kamakine, qui est toute nouvelle. Et donc, en quel moment, quand nous avons rencontré, a bien commencé, tu me parles de par là, de quelle poésie, de votre travail poétique, et a bien dit que votre rapport à la langue occitane, qui est un rapport familial, maïral, vous menez à écrire des choses qui sont sensibles et personnelles. Et donc, qui est-ce qu'il y a des choses sensibles qui tournent la page dans quel espace?
1: Tout à fait, tout à fait.
0: Qu'est-ce qui est bâti à quel rituel de qui?
1: Est bâti des choses qui viennent peu à peu, que quand je me mets à penser dans ce qu'appelle la langue nostre, l'occitan. Et est vrai que quelle langue m'a mené a de causes que se supposent de l'intimité. D'habitude, en avis de la langue française, on peut voir l'universel, ou les causes un peu de généralité, que je ne veux pas dire qu'il n'y avait pas de sensibilité, c'est pas ce que je veux dire, mais ici, m'a amené vers des causes de... 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

0: Les Tissés, vous lisez, vous, de la poésie en occitan?
1: Ah, les Tissés, oui. Il les cite Antonin Perebosch, il les cite Luca Ilumay, il les cite Crisiques Boudou, il les cite la prose et la poésie. Max Rocchetto, t'avais aussi. Et après, de temps en temps, des revistes, comme je m'occupais de l'association Verpo, il y avait quelques revistes, quelques poètes occitans qui y eru, et on a eu les sites. Mais bon, crisi, c'est pas à quoi que m'a décidé à écrire dans quelle langue, nous, est-ce qu'il compte des plus prigons.
0: Anan Kuntunia, elle me parla de la ZDCI ou Poésie au Nostre.
1: Ah, oui, tout à fait. Mais
0: belle ou qu'avant, pour y en faire une.
1: Une pause de lecture.
0: Une pause de lecture, allez, nous, c'est le lieu plat. Après, d'avoir un peu parlé d'aquel oubrat, c'est de nausir un peu. Donc, torni dire que je suis un Gérard Catalan. Et il y a aquel oubrat, c'est sous Noen, je pense, le 9e ouvrage que vous publiez.
1: Oh, ça y est, ça y est, comptez-vous, c'est à plus près, je ne vois pas à plus près. Et ça, la fille des livres, vous n'avez pas ce qu'on a, ça y est.
0: Le premier Enusita, donc à la Zedicius Poésie de Nuste, c'est son Y a Paris, d'avance la nuit.
1: Et le premier poème que vous lisez, mais dire, c'est parce que le fait la lecture en français, t'as vu?
0: Non, vous avez appelé Luz Douz.
1: Luz Douz, allez, faire Luz Douz. Et c'est justement le que vous avez appelé, j'avais la citation qu'as fait, c'est qu'avait fait à notre président Michiou. Il s'appelle Al Poème. Un poème ne peut pas exister sans la voix del dedins que le porte. 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O poema. Aucun poema n'existe sans la voix intérieure qui le porte. Sans l'écart des mots où s'affronte l'essence, sans la caresse du vent qui habille ses pleurs, sans l'ardeur du soleil qui abrite ses peurs, sans les entailles du froid qui crevasse sa peau, sans le silence, sans son silence. Le poème veille à corps présent sur les temps révolus. Il s'affranchit des vies maudites, des élans perdus, des champs abandonnés. Cette respiration des ombres. Le poème va de l'avant. Être poète, c'est aimer la vie plus que soi-même.
0: Si Gérard Catalan, on a besoin d'une autre.
1: Allez. 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C'est la poésie au tusto t'apporto, l'ité caldoubri. Le vent ronge les moindres recoins où dans l'oubli se terrent les anciens mots appris, puis s'écoute, se calme et se vante. sa parole émouvante. Des signes étranges nés d'un soleil gelé geignent sur la portée des années noires, susurrent sans fin dans la lumière glauque. Alors, si la poésie frappe à ta porte, ouvre-lui.

0: Gérard Catala, Diapales d'Abandanuets, qui vient de sortir aux éditions Poésie de Nouste. Et nous sommes tout soon avec Gérard Catala dans les studios des Radio Albitzes. 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Donc une nouveauté qui vient porter un coup de vent de fraîcheur sur la poésie occitane.
1: Eh bien, moi j'espère, surtout la frescure n'est calme. Bon, Paulino Camacchino, lui qui s'intéresse à la vie de l'Occitane, la connaît, parce qu'il y a quelqu'un qui traverse toute l'Occitanie d'un sens et l'autre, et sait qu'il y a une crise qui est en Catalogne, mais la peut pas trop seguir, parce qu'il voulait tout le temps. Et crise que quel projet de faire une mesure de décision lui correspond au plat. À quel moment ici, que s'appelle Per Noste.
0: Poésie
1: de Noste. D'abord, sur des livres que sont périls, sur Plapuritz. C'est un très bel travail d'édition, et la remercie pour ça. Ce qui est important à voir, c'est que pour la diffusion, comme va d'une endroit à une autre, fa seguir les livres, les présente, les livres, les crompo calvor, mais su aquí, sur la nostra terra, en quelque sorte, ha messo un treball en ello. 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
0: 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Grand merci, Gérard Catala.
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0: Et espérant que les auditeurs, les auditrices, tendront les lourmans à quel poulit libre, qui est une magnifique qualité, et un mail toute poulite. À l'ibel de la forme et del funs. Merci Gérard Catala, à Coquebé.
1: Merci à toi, à Coquebé.

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Après cette parenthèse poétique, retour les pieds sur terre pour une série d'événements occitano-tarnais des Nouta et des Mancapaches. On continue à vous rappeler la série d'événements Total Festune dans le Tarn sous l'île des mages d'Impertout en Occitanie. Si vous voulez retrouver les événements Total Festum qui sont à chaque fois gratuits et qui font vivre la langue et la culture occitane, allez sur le site larégion.fr. Vous retrouverez forcément un Total Festum près de chez vous. Pour ce qui est du Tarn, il y a l'Oufestenal à la montagne, à la case, 3 jours de musique à danser d'Occitanie, d'Amérique latine et d'Italie, au cœur du parc naturel régional du Haut-Languedoc. Baletti, concerts, stages, food truck, marché de producteurs, parquet de danse, organisé par l'association des Amis du Château de la Case. Amis du Château-la-Case81.org, per tourna talapa, tout le programme. Total Festune Tabé à Castros, avec le Centre culturel occitan del País Castres. Un prochain rendez-vous ce samedi 13 juin à la salle Jeanne Cabrol de Castres pour une conférence Cans Tradicionales en Cougérange, les chants traditionnels en Couseran. Puis le Centre occitan del País Castres vous invite du 21 au 24 juin à écouter le concert au son du carillon de l'église de Notre-Dame de la Platée. Puis il y aura la tournade occitane d'Imense Lubinte, une des tsunes, avec canter et musique et spectacle pour enfants et bal. 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Et puis d'autres tsanades, oui, d'autres feux de la Saint-Jean, bien sûr, seront célébrés dans le Tarn dans cette fin du mois de juin. Par exemple, del Custa de l'Autrec, à l'Autrec, le Café Plume, avec Total Festum Tabé, fêtera le 27 juin la Saint-Jean avec un traditionnel bal et tout un beau programme qui mettra la culture, la langue occitane, ses rites, ses danses et ses musiques à l'honneur. Donc, nous tasse-pla, l'oubal de la Sansuan, l'oubinte set des tsunes, à l'Autrec, am le Café Plume, mais le Café Plume nous régale avant cela d'une programmation occitane avec une soirée expression occitane ce jeudi 11 juin. Si vous m'écoutez en direct ou en rediffusion jeudi soir, est tout sun lumumen d'Anna Capala Autrec al Café Plume. Il y aura pour cette soirée expression occitane le vernissage de l'exposition de l'artiste Camp Libre, des projections am Octélé et Detz et un DJ set avec Dark, une DJ et Troubairis. La soirée expression occitane, c'est ce jeudi 11 juin au Café Plume à Lautrec dans le Tarn en participation libre. Café Plume.org, per tourna trapa, tout à quoi. Et puis on tourne à la tsanade, am une tsanade au Tabé del Custa d'Albi les 26 et 27 juin, 52e édition de la tsanade d'Albi avec le Centre culturel occitan de l'Albigeois, Albi Occitane et l'APE Rochegude qui vous réserve un week-end de fête et de célébration avec Feu Brèche, Petit Crin Sauvage, Guillaume Lopez Trio et MacuX sur le parvis du Grand Théâtre d'Albi. Vous pouvez aller sur le site internet du CCOA pour retrouver les infos de toutes ces réjouissances qui seront gratuites. Anenezour des Klaba Baki l'Actu, comme d'habitude, on clôture cette émission en musique. Akestekop et Kaoujit des Bousfa Eshkuta, une titoule del duo MacuX. MacuX, c'est du trad électro post-apocalyptique rosophile et populaire qui propose des concerts, des bals, des dance floors. Je vous invite fortement à aller découvrir leur fabuleux clip sur internet MacuX, M-A-Q-X. Et j'ai choisi de vous faire écouter le titre Bourré Cantix ZR43, un morceau qui, je les cite, ressuscite une paléo-bourrée à deux temps pour une teuf balle fluoristique aux taurines. C'est la Bourrée Cantix ZR43 des MacuX. MacuX que vous pourrez retrouver, comme je vous ai dit, à la Tsuanade à Albi le 27 juin. Mais ils seront aussi dans le Tarn à la Bastide de Rouerous le 19 juin à l'occasion d'un événement organisé à la Fabrique des Rêves pour la fête de la musique gratuite en extérieur. Ils invitent MacuX, Delta Sonic et Zibosor pour un bal trad électro-punk rural occentralisé. Ako sera ou Desenau des Tsunes. Et puis MacuX ne sera pas en tournée que dans le Tarn. Vous pourrez le retrouver aussi le 20 juin à Festenoc à Sora en Ariège. Le 27 juin donc à la Tsanade d'Albi. Paye le 28 juin à Baragogne à Saint-Christol dans le 34. Et le 22 août à Couaraz dans le 06. Qui perlaïdatos des MacuX.
escoutant la bourrée Cantix. Et vous se disiez à la semaine au Québec pour une nouvelle émission Baki Lactus sur Radio Erdotan, Erdotan Gaillac, Radio Albitzès, Radio Languedoc, Radio Autant Rodège ou Radio Paix. Place à Macuix.

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1: Bonjour, moi c'est Lysiane et voici Emma, ma partenaire.
2: Bonjour.
1: Nous allons vous présenter notre émission musicale Les Ondes d'Emma et Lysiane. Dans cette émission, nous allons vous parler de nos coups de cœur musicaux.
2: Aujourd'hui, c'est une émission un peu spéciale puisque nous allons faire le tour du monde en chanson. Lysiane, je te laisse la parole.
1: Et pour commencer ce voyage, nous allons écouter Ankilo Nao de Rootsman. Rootsman est un artiste, auteur et compositeur de Tamatave à Madagascar. Sa chanson, sortie en 2025, parle de la souffrance des personnes laissées de côté due à la pauvreté, l'injustice et l'abandon que certaines personnes peuvent ressentir.

C'était Ankila Nao de Rootsman. On continue notre voyage en Italie avec Felicita de Albano et Romina Power, sorti en 1982. Albano est un chanteur et acteur italien né à Seino San. Il s'est fait connaître du grand public pour son duo musical avec Romina Power, qui est par la même occasion sa femme. Romina est une actrice, musicienne et chanteuse américaine, naturalisée italienne. Les paroles célèbrent le bonheur simple, l'amour et la joie de vivre.

C'était Felicita de Albano et Romina Power. Nous étions obligés de passer par les États-Unis. On va écouter Avamax, Sweet But Psycho, sorti en 2018. La chanson parle d'une femme à la fois gentille et un peu folle, avec un caractère fort. Elle montre qu'elle peut être différente, intense et quand même s'assumer, même si les autres ne comprennent pas. Il faut savoir qu'Avamax, de son vrai nom Amanda Cozzi, est née au Milwaukee dans l'état du Wisconsin, aux États-Unis. C'est une autrice, compositrice et interprète américaine.

C'était Sweet But Psycho d'Ava Max. On fait une petite escale en Australie pour écouter le célèbre duo The Wolf Brothers, composé des frères Tom et Nick Wolf. Le groupe comprenait autrefois des amis d'enfance. Les Wolf Brothers ont pris de l'importance après s'être classés deuxième de la saison 6 de Australia Got Talent. On va écouter Country Is Coming to Town, sorti en 2025. Cette chanson célèbre l'arrivée de la musique country en ville avec une ambiance de fête, de danse et de plaisir.

c'était The Country Is Coming to Town. On s'envole pour le Maroc, on va écouter un rappeur qui se distingue par le fait qu'il dénonce beaucoup de choses dans sa musique. Il dénonce un système politique corrompu et pousse la génération Z à faire valoir ses droits comme celui de la santé, au travail et à l'éducation. À travers ses paroles crues et directes, il met en lumière les contradictions sociales et l'injustice en utilisant le rap comme un moyen d'expression et de dénonciation plutôt que comme un simple divertissement. Il se nomme El Grande Toto et nous allons écouter un de ses titres qu'il parle de liberté, de réussite avec le passeport diplomatique comme métaphore pour voyager et dépasser ses limites. En célébrant la vie, les fêtes et les plaisirs du moment tout en restant conscient des difficultés ou du quotidien. La chanson se nomme Diplomatico et elle est sortie en 2024.

c'était Diplomatico de El Grande Toto. Continuons notre tour du monde avec la musique Muchachos, Ahora, Nos Volvimos a Illusionar, sortie en 2022 par le groupe La Mosca Tsetse, ou simplement La Mosca, qui est un groupe argentin de rock fusion. Cette chanson est également connue pour être devenue l'hymne des supporters argentins, suite à son titre chanté par Lionel Messi lors de leur troisième Coupe du Monde. Elle mêle nostalgie, fierté et espoir.

C'était Muchachos, ahora no volvimos a ilusionar. Partons à la découverte du Congo avec la musique Mozala du chanteur Zakalara. Sorti en 2025, Zakalara est un chanteur et auteur-compositeur d'origine congolaise. Il est connu pour dénoncer l'injustice et valoriser la dignité africaine dans ses musiques. Mozala est pour lui bien plus qu'un son, c'est un message de force et de courage pour tous ceux qui se battent pour avancer.

C'était la musique Mozzala du chanteur Zakalara. Pour continuer notre tour du monde, passons à la musique Call Me Maybe de la chanteuse Carly Rae Jepsen, sortie en 2012. Carly Rae Jepsen, qui je vous le rappelle, est une auteure-compositrice-interprète canadienne. Sa musique Call Me Maybe parle de tomber amoureux au premier regard et de voir celui qui nous plaît être intéressé par une autre personne. Car oui, à la fin du clip, celui pour qui elle craque donne son numéro au bassiste de son groupe.

C'était Call Me Maybe de Carly Rae Jepsen. Pour cette avant-dernière musique du monde, nous arrivons en Corée du Sud pour écouter How You Like That du groupe Blackpink sorti en 2020. Les Blackpink, pour ceux et celles qui ne connaissent pas, c'est un groupe de K-pop coréen composé de 4 membres, Jennie, Lisa, Jisoo et Rosé. How You Like That est également leur chanson la plus écoutée, battant les records de la vidéo la plus visionnée en 24 heures pour un groupe de K-pop. Elle délivre un message d'espoir pour ne pas baisser les bras, même dans les moments difficiles.

C'était How You Like That des Blackpink. Pour terminer ce tour du monde, écoutons la musique Russian Woman de la chanteuse Marnisa, sortie en 2021. De son nom complet, Marnisa Dalerovna Sangin est une chanteuse et autrice-compositrice russo-tadjik. Elle est connue pour être très controversée dans son pays face à son engagement. Elle est connue pour être très controversée dans son pays face à son engagement contre les violences faites aux femmes et pour les droits des personnes homosexuelles. Elle a été choisie pour représenter ce même pays lors de l'Eurovision 2021 avec sa chanson « La femme russe », symbole de son engagement. Ambassadrice de la fondation caritative Gift of Life et la première ambassadrice de bonne volonté russe de l'Agence des Nations Unies pour les réfugiés, elle montre une fois de plus sa volonté de faire changer les choses dans son pays.

0: C'était Russian Woman. C'est terminé pour ce tour du monde musical. Nous espérons que vous avez aimé partager ce voyage avec nous. Nous nous reverrons très prochainement pour découvrir ou redécouvrir des artistes et leurs chansons.
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0: À la prochaine!
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PSI, bienvenue dans Rhythm Reggae. Et bien oui, ce soir je vous fais vibrer, je vais faire vibrer vos cœurs, je vais faire vibrer vos esprits, Sim, love, respect. Et pour vous ouvrir et pour ouvrir le bal ce soir, cette émission Peace Sound dans Rhythm Reggae, on remonte aux sources sacrées de la Jamaïque avec les rois de l'harmonie vocale, Sim. Le groupe légendaire, le groupe vocal légendaire Dieppe Tones, Deceiver. Le morceau s'appelle Deceiver. Oui, ce titre met en garde contre les hypocrites, bien sûr, les profiteurs. Et ceux qui devant vous sourient, mais vous trahissent par derrière. Sin, tu vois qui je veux dire, man. Yes, I. Dem Tumten, Deceiver, Dieppe Tones. Écoute ça, man.

Yes, directeur musical de Studio One. Rien que ça, man. On touche aux fondations même, de la musique jamaïcaine, Jackie Mito. L'homme s'appelle Jamiki Mito, yes I. Pas besoin de paroles ici, Sin. Là, yes. Le message est dans le titre et dans l'énergie, Sin. Écoute ça, man. Le morceau s'appelle Skaville. Une invitation à monter à bord du train de la musique, Sin. Direction Skaville, le pays du ska et du rocksteady. Easy style. Ska train. Tchik tchik.

Yes. Un morceau enregistré au milieu des années 70, bien sûr, produit par le grand Joe Gibbs, producteur studio de la Jamaïque, yes, Joe Gibbs. Le morceau s'appelle Tired Philly Quit de Jacob Miller. Ce titre, bien sûr, écoutez ça, ce titre est un cri du ras-le-bol politique et social. Long time, Mr. Music.

to be free, yes I. Le leader, le chanteur leader de Black Uhuru. Si je vous dis Black Uhuru, vous pensez à Junior Red, bien sûr. Ici, il nous interprète avec une émotion brute et mystique, chanting. On sent toute la détresse et la fierté du ghetto dans ce titre, yes I. Le message est simple, mais tellement puissant. Peu importe les pièges de la vie, on ne s'arrête jamais de chanter. On ne s'arrête jamais de prier. On reste debout, sin. Conscience vibes. Écoute ça, man. Yes, I chanting. Yes, I.

Allez, à présent, l'une des voix les plus douces, fluides du reggae from Jamaica, scene Johnny Clark, accompagné avec le backing band de Aggravators, yes I. Young Rebel, voilà le son, voilà le titre du morceau Young Rebel. Sweet reggae music, roots music. Ce soir c'est Peace Sound avec Johnny Clark. Écoute ça, man, yes.

Allez, on continue avec les crooners du reggae. Bien sûr, c'est les crooners du reggae. Yes, I. Gregory Isaac, bien sûr, accompagné par le légendaire groupe de studio Roots Radix avec Flab Holt à la basse et Steel Cuts à la batterie. Yes, I. Écoute ça, man. Yes, le morceau, mais bien sûr, le morceau se confirme en Reservation. Ouais, la voix de Gregory Isaac est entraînante, étreinante, effeutrée, pleine de mélancolie douce et de charisme, avec un charisme fou. Yes, I. Bien sûr, Gregory Isaac. Mais oui, qui d'entre nous, qui d'autre que lui chanter la souffrance du ghetto et l'espoir spirituel avec autant de classe. Sin, yes I. Gregory Isaac, écoute ça man, love respect.

0: Yes, on en a assez. On en a assez, man. Yes, I, c'est le ras-le-bol. C'est le ras-le-bol face à la corruption des politiciens. Yes, I. Au racisme systématique, à la pauvreté, aux guerres orchestrées et à la manipulation des masses par les médias. Sin, yes, I. Maccabi, Maccabi, depuis l'Angleterre, est là, man, avec ce morceau qui s'appelle We've had a note. Yes, I. Écoute ça, man. Peace, love, unity style. Yes, I.
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Yes, allez, je vous invite à une paix intérieure, à l'unité, à la bienveillance mutuelle dans un monde parfois un peu durcine. Yes, t'es pas d'accord, bien sûr. C'est Wen Ai, ici, c'est Wen Ai, avec cette voix fluide, soyeuse et hautement mélancolique. Living in Love, voici le titre du morceau, Living in Love. Un amour éternel, Sin, bien sûr. Yes, allez.

Oui, ce soir sur RTR, Radio Temps Rodez, dans Rhythm Reggae, ce soir c'est Peace Sound, yes I, c'est ça avec Don't Fret Sound System Style. Bien sûr, allez on continue, l'harmonie, le jeu, les frères Grant, inimitable. Voici Twinkle Brothers, leur voix s'entremêle avec une telle complicité, man, oh là là là là, yes I, Twinkle Brothers, c'est du reggae roots, mystique, pur. Et organique, oh là là, ben qui va chercher tout ça? Yes, allez, I and I, Rastafari, Babylon, Babylon Falling, yes, I, écoute ça, man.

Yes, I, poète, poète, le plus lettré, mystique et respecté de la Jamaïque, l'immense Pablo Moses. Sa chanson, qu'on va écouter ce soir, n'est pas faite pour plaire aux charts ou pour faire oublier la réalité. C'est un oubli, c'est un outil d'éveil. Sin, yes, I, a song. Voici le titre de sa chanson. Il chante pour les opprimés, pour la justice, pour donner une voix à ceux qui n'en ont pas. Sin, Rhythm for Culture. Spiritual song. Écoute ça, man.

Allez, on repart dans les années 70 avec le grand producteur Bertrand Brown pour le label Freedom, Freedom Sounds. Yes, I. L'homme s'appelle Prince Allah. Il sort ce morceau qui s'appelle Jah give I glory. Jah, donne-moi la gloire, la grâce. Yes, I. C'est un morceau qui prend l'humilité et la foi comme des armes de résistance passive. Yes, I. Sans violence. Non, sans violence, bien sûr. Peace. Yes, I. Positive vibration. Prince Allah. Jah give I glory.

0: Ah oui, attention, oula, attention, voici Pupa Congo. Yes, le morceau s'appelle Chicken Thief. Ce titre parle littéralement d'un vol de poulet. Chicken Thief. Mais attention, derrière cette apparente anecdote rurale ou de quartier, le morceau dénonce la misère qui pousse les gens à des petits délits, mais aussi le manque de confiance, la suspicion et le commérage qui détruisent la solidarité au sein du village, au sein de la communauté, au sein de l'immeuble, au sein du quartier, au sein du peuple. Voici Pupa Congo, Chicken Thief, mashup song.
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1: Allez, écoutons le New Roots de Joe Roney et Ashanti. Le morceau s'appelle Wicked Man Flex. Il montre que la paix, oui, la paix ne signifie pas la passivité, non, man. La paix, c'est une force tranquille qui regarde le mal en face sans fléchir. Sin, yes, I. Sound system stylé. Dem, tum, dem, écoute ça, man. Yes, I.

Junior Vibes, maintenant, écoutons Junior Vibes qui nous exprime sur ce titre Fedapadem, un dégoût profond et un ras-le-bol général face aux deceivers, aux politiciens corrompus, yes I, oh là là man, aux faux amis et à tous ceux qui drainent l'énergie négative, sin, yes I. Savoir dire stop, s'éloigner des personnes toxiques afin de se concentrer sur le bien, l'unité et la spiritualité, yes I. One people, one love, one world, Junior Vibes. Fedapadem.

Et big up à Donald Fouette Sound System. C'est la fin de l'émission. Yes. Allez, on se retrouve bientôt, la semaine prochaine, et à plus. Yes, I. Remerciements à RTR Radio Temps Rodez pour la diffusion de l'émission. Yes, I. Big thanks. Et big thanks aussi à OneDrop. Yes, I. OneDrop, le producteur de l'émission, bien sûr. Et écoutons Rhythm Reggae en podcast, bien sûr, sur www.radiotemps.com. Yes, I. Allez, forçons-nous d'être simples, de devenir utiles et de rester libres. Yes, I.

Salut à tous, la route du rock, votre serviteur Arnaud Bouloc. Aujourd'hui, on attaquera le rock'n'roll, mais aussi le blues, le rhythm and blues, et aussi de la soul music. Voilà le thème de l'émission.

On va commencer par Big Joe Turner, c'est en 1951, c'est toujours un grand classique du rhythm and blues avec le titre qui s'appelle The Chicken and the Ankh.

Big Joe Turner en 1951 et celui qui ont contribué donc à l'enregistrement de ce titre, et ben c'était quand même à Los Angeles. Il faut dire que les compositeurs, c'est les Bernsteller. Les Bernsteller, c'est les compositeurs aussi d'Elvis un petit peu plus tard. Vous voyez que comme quoi le rock'n'roll et le rhythm and blues marchaient bien, puisque les Bernsteller étaient vraiment des blancs d'ailleurs et qui travaillaient beaucoup avec la communauté noire. Ils ont fait les plus grands tubes en tout cas des années 50, 60 et surtout dans le rhythm and blues et dans le rock'n'roll. On va continuer d'ailleurs comme ça, mais cette fois-ci nous sommes en 1960. Nous allons donc écouter James Ray en 1960. C'est aussi du rhythm and blues un petit peu plus moderne par rapport aux autres de 1951. Donc on écoute donc le titre I Got My Man Set You.

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1: C'était Elvis Presley, Stuck on You, retour de l'armée, puisqu'il rentrait aux États-Unis. Alors bien sûr, il n'avait peur quand même, il avait peur de ce qui pouvait se passer après 18 mois de service militaire. Il savait très bien qu'il avait aussi les grandes capacités, mais le reste, c'est autre chose. Est-ce qu'il était toujours populaire ou est-ce qu'on l'avait oublié ? Pas du tout, on ne l'a vraiment pas oublié. Et puis en plus, les titres étaient vraiment bien placés avec le Colonel Parker qui faisait quand même son job. Il était quand même assez fort là-dessus pour le commercial, il n'y avait aucun problème. Puis le show avec Sinatra, ça a été vraiment un truc vraiment extraordinaire où il y a eu un énorme monde à la télévision pour ça. Donc le retour d'Elvis, Elvis is Back, c'était aussi un album d'Elvis, donc en 1960. Alors ce titre par contre est devenu juste un petit peu après, mais on l'a mis en première, il a été numéro 1 pendant des semaines, et ça a été vraiment un très grand succès qui n'est pas dans l'album Elvis is Back. C'était voulu d'ailleurs, c'était qu'il fallait qu'il fasse un numéro 1, c'était tout ce qui était le plus important en tout cas dans les années 60. Alors dans les années 60, effectivement, c'était pas l'album qui était le plus important, c'était aussi les 45 tours. C'est pour ça qu'on utilisait donc en promo, on va dire, les 45 tours avec des titres phares comme Stuck on You par exemple, et qui a été remis sur les albums un petit peu plus tard, sur les Golden par exemple, un petit peu plus tard pour que ça fonctionne beaucoup mieux. Donc, et ensuite, bien sûr, les albums. Donc, on va continuer avec notre périple avec Jerry Lee Lewis, puisque en 1959, Jerry Lee Lewis enregistre toujours chez Sun Records, mais cette fois-ci avec des chœurs. Ça s'appelle Let's Take a Battles.

Charlie Rich, c'était Goodbye Mary Ann en 1960 chez Sun Records, tout comme Jerry Lee Lewis en 1959. Deux pianistes extraordinaires. Jerry Lee Lewis était vraiment le plus. C'est celui qui était le plus connu dans le monde entier par rapport à Charlie Rich. Mais attention, Charlie Rich a fait beaucoup plus d'albums que Jerry Lee Lewis et encore plus diversifié dans le style musical. Charlie Rich est très très connu aux États-Unis, tout comme Jerry Lee Lewis. Mais il a fait beaucoup de choses et qui étaient beaucoup plus intéressantes, je dois dire, par rapport à Jerry Lee Lewis, qui est resté toujours dans son style musical, alors que Charlie Rich a diversifié un petit peu ce style, même dans les années 70, même s'il faisait de la country, il a fait quand même pas mal de tubes dans sa vie, mais en France on ne connaît pas trop, et pourtant il gagne à être connu, ce chanteur qui a fait énormément de tubes, d'ailleurs aux États-Unis, mais aussi dans le monde entier. Coup de projecteur sur les Everly Brothers. Bien sûr, quatre morceaux que nous allons écouter. Ce qui va nous intéresser, c'est le premier enregistrement des Everly Brothers, c'était en 1955. Et alors là, vous verrez par la suite qu'il y a quand même beaucoup de changements. Là, ils sont vraiment dans la country music, mais avec leur personnalité et surtout avec un duo qui a bousculé un petit peu la tradition de la musique populaire, car grâce à eux, et bien les Beatles se sont intéressés aux Everly Brothers justement pour faire des vocalises avec le style Everly Brothers, avec des duos quand même extraordinaires. Donc on écoute le premier morceau de ce groupe, Everly Brothers, c'est bien deux frères, c'est sûr, et en plus ils avaient que 16 ans quand ils ont commencé à enregistrer, donc en 1955 à Nashville.

C'était un autre titre par rapport au premier où il était beaucoup plus country music, mais cette fois-ci ça a changé puisque de toute façon ils avaient aussi des compositeurs. Ce titre, ça a été quand même un tube, c'était donc en 1960. Et là, vous remarquez qu'il y a de la guitare électrique, acoustique, la voix bien sûr, mais aussi d'autres instruments. Et c'est ce que faisaient un petit peu les Everly Brothers, être pas dans le rock and roll, mais dans une autre planète, on va dire, car avec leur mélodie et leur style musical, a donné quand même beaucoup de choses et beaucoup d'idées, notamment avec les Beatles. Alors le titre c'était That's Old Fashioned, donc c'était donc en 1960 et on va continuer donc à écouter les Everly Brothers. Cette fois-ci nous sommes en 1961 et donc cette chanson s'appelle Walk Right Back. C'est une chanson de Sonny Curtis. Sonny Curtis, c'était aussi un compositeur qui travaillait aussi avec Buddy Holly, à la fin de Buddy Holly, puisqu'il est décédé, mais surtout avec le groupe des Crickets. Et dans ce contexte-là, ils étaient à Los Angeles pour enregistrer, et il se trouve que Sonny Curtis était à l'armée. Dans un dimanche après-midi, ben, en fait, il a écrit donc cette chanson, que ce soit le premier couplet, mais aussi la musique et le reste. Et donc, il l'a envoyé à Los Angeles pour le studio, et c'était pas pour c'était uniquement que pour les Crickets, mais non pas pour les Everly Brothers. Mais il se trouve que les Everly Brothers étaient là, et c'est comme ça qu'ils ont monté encore cette chanson qui est devenue donc un titre phare pour les Everly Brothers en 1961. Donc on écoute cette chanson qui s'appelle What Right Back.

Très belle chanson en 1960, ça a été vraiment un très grand tube pour eux, So Sad. C'est une chanson qui a été écrite par Don Everly, l'un des deux frères, pour cette chanson. Voilà la fin du coup de projecteur des Everly Brothers. À noter que les producteurs, c'était Cat Hawkins, le fameux guitariste, qui était aussi producteur d'Elvis, en tout cas à Nashville. Pour ça, une petite parenthèse, quand Elvis a commencé à travailler avec le studio B à Nashville, Cat Hawkins n'était pas super content parce que déjà voir du rock and roll, surtout Elvis Presley, un sauvage, c'était pas top. Mais finalement, ça s'est très bien passé entre eux. Alors qu'avec les Everly Brothers, il avait commencé par la country music, ça allait très très très bien pour Cat Hawkins, qui était lui superbe guitariste, un des meilleurs guitaristes au monde, mais qui était vraiment basé sur la country et non pas sur le rock and roll ou le rhythm and blues. Voilà petite parenthèse. On continue d'ailleurs avec Sonny Curtis, puisqu'on parlait justement de cette chanson qui a été faite par les Everly Brothers. Et on va écouter donc en 1964 un titre. Alors c'est marqué, alors je vous dis tout de suite le titre, ça s'appelle, écoutez bien, A Beatle, I Want to Be. Tout simplement, c'est référence avec les Beatles et aussi les Crickets, puisque les Beatles, ils ont voulu faire un peu les Crickets. En hommage à Buddy Holly et les Crickets, mais c'est pour ça qu'il y a un jeu de mots avec le mot Beatles. Et si vous connaissez bien l'anglais, si vous écoutez bien les paroles, vous verrez qu'il y a un contresens qui est assez marrant par Sonny Curtis. C'est lui qui a fait donc cette chanson en 1964. 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

C'était Ray Charles, c'était en 1957 sur un album qui c'est le début quand même de Ray Charles, bien qu'il était un petit peu connu. En tout cas, cette chanson, ce blues, il est vraiment extraordinaire. Avec une chose très très importante, c'est l'effet réverb. C'était tout nouveau aussi, mettre en place les effets dans les voix. Jusqu'à présent, il n'y avait pas d'effet, ça n'existait pas et c'était pas inventé. Et dans les studios, c'était très difficile. Le premier, sans le savoir, le premier qui a fait des effets, c'est Elvis avec Sun Records, avec Sam Phillips, son ingénieur du son. Vraiment par hasard, les effets sont partis à cause d'une porte qui était mal fermée et qui a donné un effet réverb. Et c'est comme ça qu'ils ont enregistré un petit peu les effets réverb pour que les ingénieurs puissent travailler dessus en bande. C'était en bande, hein, d'ailleurs, tout ça. C'était assez compliqué, même ça coûtait assez cher. Mais chaque maison de disque avait son propre effet pour justement contribuer à la qualité de la voix avec les effets qu'il y avait. Voilà un petit peu la petite histoire des effets qui ont commencé qu'à partir de 1954 grâce à Elvis, à cause d'une porte mal fermée qui a permis que tous les ingénieurs puissent contribuer avec des effets aussi, avec les arrangements qu'il fallait. Voilà la petite histoire. On continue avec le blues. Et le blues, c'était avec Gene Vincent en 1958. Alors, chaque chanteur, notamment blanc, a toujours une chanson blues, que ce soit Elvis, que ce soit Eddie Cochran, par exemple, et d'autres. Il y a toujours Vincent's Blues, on va le dire comme ça, 1958 avec les Blue Caps. Et cette fois-ci, c'est Gene Vincent qui a donc écrit la chanson. Bien sûr, c'est vraiment du blues très typique. Il n'y a rien d'extraordinaire, mais par contre, la voix, elle y est toujours.

Chacun avait son blues. Milk of Blues, c'est un grand classique de blues. Elvis Presley l'a fait aussi en 1956. D'ailleurs, on considère que finalement, celle d'Elvis Presley n'était pas commerciale, mais très, très, très bien faite. Je ne l'ai jamais utilisée, en tout cas dans l'émission La Route du Rock. Cette version est beaucoup plus caractéristique donc, du blues très, très, très pur à cette question-là. C'était donc en 1959, c'était le dernier album d'Eddie Cochran, qu'il a enregistré donc ce blues. Il a aussi, alors il y a deux versions, donc ça c'est la deuxième version, première version, en fait on les mélange pour une bonne raison, c'est la même chose sauf qu'il change de tonalité, ça veut dire qu'il chante un peu plus bas alors que l'autre version un peu plus haut. Il a fait aussi d'autres versions, mais cette fois-ci quand il a été en Angleterre pour le fameux show BBC, et là il l'a fait en direct, c'est-à-dire avec le public, c'était pour promotionner un petit peu le blues et aussi le rhythm and blues

comme ils savaient le faire aussi en Angleterre. Voilà, nous terminons avec deux titres, enfin il y aura deux titres et aussi deux vedettes. On va parler d'un certain Louis Jourdan. Vous savez que Louis Jourdan, c'est quelqu'un qui a commencé en 1933 et qui a refait aussi en 1956 un autre album qui était plutôt rock and roll, mais c'était aussi des vieilles chansons. Ce qui est bien, c'est au moins, c'est très bien enregistré. Et vous savez qui a enregistré et qui était le producteur? C'était Quincy Jones. Et oui, en Quincy Jones, il avait déjà commencé en 1951 pour faire donc la production. Et c'est souvent, pour la plupart du temps, avec Lou Jourdan, c'était toujours l'orchestre de Quincy Jones et bien sûr production Quincy Jones. Et nous écoutons donc ce titre, I'm Gonna Move to Outside of Town.

qualité extraordinaire en matière d'enregistrement pour cette version Louis Jordan en 1956. Et on termine donc l'émission avec le blues, même si en principe c'est du rock and roll, mais le blues et le rock and roll, ça va très bien ensemble, comme disait une chanson bien connue. Donc c'est Amos Milburn qu'on va écouter maintenant. C'est en 1951.

Le dernier titre, c'était Amos Wilburn, c'était donc I&M Blues, c'était en 1951, comme on a commencé avec Big Joe Turner en 1951, du blues et du rock'n'roll, voilà le titre de l'émission, avec la roue du rock, bien sûr, votre serviteur Arnaud Boulock, et on se retrouve dans une nouvelle aventure du rock'n'roll avec, bien sûr, Arnaud Boulock. Bye bye.

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